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0: 2 heures. 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

0: 3 heures.
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0: 4 heures.
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1 milliard de dollars. C'est en fait la somme qui sera investie dans les prochaines années pour recenser toutes les richesses minières de l'Afrique et offrir ainsi au marché les trésors de la terre africaine.

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0: 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Il est 6h.
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0: fidèles auditeurs de BIP Radio, bonjour. C'est un réel plaisir de vous retrouver ce lundi 3 août 2026. Nous vous espérons en pleine forme pour démarrer cette nouvelle semaine en notre compagnie. Au sommaire de BIP Info 7h, l'exécutif en vacances depuis le 1er août, date du 66e anniversaire de l'indépendance du Bénin. Le président, les ministres et les autres membres seront de retour le 24 août prochain. Le règlement intérieur du Sénat soumis à un contrôle constitutionnel. Les sept sages examineront ce 3 août ce dossier en audience plénière. Il s'agit d'une étape importante avant le démarrage des travaux de la nouvelle chambre parlementaire. 369 personnes condamnées par la justice béninoise, graciées par Romuald Wadaï à l'occasion du 1er août sur la liste Julien Kané-Kansou, un militant du parti de l'opposition Les Démocrates. Voilà les grandes lignes à développer dans cette édition. Mesdames et messieurs, bonjour. Les détails dans une poignée de secondes. Partiellement ensoleillé est attendu sur l'ensemble des départements du Bénin au cours de la journée. Toutefois, quelques averses pourraient être observées par endroits dans les départements du Septentrion. Ici également à Cotonou, la pluie a démarré depuis quelques minutes. Les précisions avec Jules Azoyeron, prévisionniste à Météo Bénin.
1: C'est un temps partiellement ensoleillé qui sera observé sur l'ensemble des départements du pays au cours de la matinée. Dans l'après-midi, le temps restera ensoleillé sur la majeure partie du pays. Cependant, de rares foyers orageux isolés accompagnés de pluies d'intensité faible pourraient s'observer dans quelques localités du Septentrion. Soir et durant la nuit, on s'attend à un temps partiellement nuageux dans la quasi-totalité des départements du pays.
0: Je vous l'annonçais au sommaire, le gouvernement béninois en vacances depuis le 1er août dernier. Cette pause de l'exécutif dure 3 semaines. Les membres du gouvernement reprendront normalement leurs activités à partir du 24 août prochain. Le règlement intérieur du Sénat est soumis au contrôle de la Cour constitutionnelle. Les sept sages examinent ce dossier ce lundi en audience plénière. Cette étape est obligatoire avant l'entrée en vigueur du règlement intérieur de la nouvelle chambre parlementaire. Le vendredi 31 juillet dernier, Elisabeth Poyon, doyenne d'âge en second du Sénat et ancienne présidente de la Cour constitutionnelle, a transmis le test à la haute juridiction pour examen de sa conformité à la Constitution. Ce week-end, nous vous avons annoncé la libération de l'opposant Julien Kané-Kansou, bénéficiaire d'une grâce présidentielle. C'est une mesure exceptionnelle annoncée à l'occasion de la fête nationale. Près de 400 détenus ont bénéficié d'une grâce accordée par le chef de l'État, Romuald Wadaï. La décision est contenue dans un décret signé le 31 juillet 2026 par le président de la République. Bien sûr, après avis du Conseil supérieur de la magistrature, elle concerne des personnes également condamnées définitivement et détenues dans plusieurs établissements pénitentiaires du Bénin. Une campagne de sensibilisation et d'information est organisée dès ce lundi à l'intention des nouveaux bacheliers. Ceci dans le cadre de l'année académique 2026-2027. Les travaux sont organisés dans plusieurs départements de 9h à 12h. À Cotonou, l'amphithéâtre Sadler de l'Institut des sciences biomédicales appliquées va accueillir les bacheliers à Abomey-Calavi. Ce sera au sein de l'amphi Idrissa Déby Itno. Ils sont également attendus à Djougou, à la Maison du Peuple, à Parakou, Candidassa, à Niki de 14h à 17h, toujours ce lundi. Demain mardi, les séances d'échange avec les nouveaux bacheliers auront lieu à Ouida, à la Daboué, Konsavé, Savalou, Waké ou Koumé, dans la Maison du Peuple, selon Le programme établi, les futurs étudiants y sont invités afin de connaître les filières disponibles dans les universités du Bénin, le débouché ainsi que l'opération de choix de filières sur la plateforme aprèsmonbac.bg. Bonne nouvelle pour les artisans et les candidats au certificat de qualification au métier. Les inscriptions pour la session d'octobre 2026 sont ouvertes à partir de ce lundi 3 août et se poursuivent jusqu'au vendredi 21 août sur toute l'étendue du territoire national. Selon le ministère des Petites et Moyennes Entreprises et de la Promotion de l'Emploi, les conditions d'inscription et les filières et les pièces à fournir sont disponible sur la plateforme certificat-artisan.bj, joint par BIP Radio Mathias Aromadegbe, directeur départemental de l'enseignement secondaire et de la formation professionnelle, est revenu notamment sur les frais de dossier fixés à 12 500 francs CFA. Nous y reviendrons dans nos prochaines éditions. Voilà. Ainsi se referme cette édition mise en onde par Junior Dora. Devant ce micro, à l'aise comme l'on nous le finit. Merci de nous avoir suivis.

une de l'actualité sur BIP Radio. L'exécutif en vacances depuis le 1er août, date du 66e anniversaire de l'indépendance du Bénin. Le président, les ministres et les autres membres du gouvernement seront de retour le 24 août prochain. Le règlement intérieur du Sénat soumis à un contrôle constitutionnel. Les sept sages vont examiner ce 3 août ce dossier en audience plénière. Il s'agit d'une étape importante avant le démarrage des travaux de la nouvelle chambre parlementaire. 369 personnes condamnées par la justice béninoise, graciées par le chef de l'État à l'occasion du 1er août 2026. Sur la liste figure Julien Kandé-Kansou, un militant du parti de l'opposition Les Démocrates.

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0: une de l'actualité sur BIP Radio. L'exécutif en vacances depuis le 1er août, date du 66e anniversaire de l'indépendance du Bénin. Le président, les ministres et les autres membres du gouvernement seront de retour le 24 août prochain. Le règlement intérieur du Sénat soumis à un contrôle constitutionnel. Les sept sages vont examiner ce 3 août ce dossier en audience plénière. Il s'agit d'une étape importante avant le démarrage des travaux de la nouvelle chambre parlementaire. 369 personnes condamnées par la justice béninoise, graciées par le chef de l'État à l'occasion du 1er août 2026. Sur la liste figure Julien Kandé-Kansou, un militant du parti de l'opposition Les Démocrates.
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0: Bonjour à toutes et à tous. Au Mali, l'ancien premier ministre malien Moussa Mara a été libéré le 1er août après avoir purgé un an de prison pour avoir fait part sur les réseaux sociaux de son soutien pour d'autres hommes politiques maliens détenus. Dimanche, alors que les réactions se poursuivaient après sa libération, elle a posté une vidéo sur sa page Facebook pour appeler à l'unité nationale. En Éthiopie, des centaines de personnes ont fui vers le Soudan après les combats du samedi dernier. Des affrontements dans le Tigré ont opposé les forces fédérales aux rebelles du Front de libération du peuple du Tigré. Les deux parties s'accusent mutuellement de vouloir déclencher un nouveau conflit. Les habitants du côté soudanais de la frontière ont raconté avoir entendu des explosions et des tirs nourris. Près de cinq jours après le déclenchement d'une crise migratoire d'une ampleur inédite dans le nord du pays à la frontière avec l'Espagne, le ministère de l'Intérieur est sorti de son mutisme ce dimanche, très critiqué jusqu'ici pour l'absence totale de communication. Les autorités marocaines ont fourni un premier bilan des traversées illégales vers Ceuta. 40 000 personnes ont tenté de franchir la frontière. 11 personnes sont mortes. Madrid évoque de son côté son 12 décès.

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1: Bonjour à toutes, bonjour à tous. Une fois encore, merci d'avoir pris le rendez-vous de votre chronique Vos droits. Aujourd'hui, nous allons parler d'une plainte. Et naturellement, je reçois pour vous Maître Liliane Amoussou. Maître, bonjour.
2: Bonjour, monsieur le journaliste.
1: Alors, dites-nous, qu'est-ce qu'une plainte ?
2: La plainte, c'est un document. Ça dépend de la forme. Les plaintes peuvent être des plaintes écrites ou une plainte orale. Mais la plupart des temps, c'est une plainte. La plainte a toujours une forme écrite dans laquelle le plaignant, c'est-à-dire la personne qui a un grief à exposer, saisit une autorité afin que ce qui lui tient à cœur soit entendu et puisse être pris en compte par l'autorité saisie pour donner satisfaction.
1: Et quand est-ce qu'on formule une plainte ?
2: Je formule la plainte lorsque je sais que, par exemple, mes droits sont brimés. Je formule la plainte lorsque je sais que j'ai des desiderata ou bien j'ai des griefs auxquels je veux qu'on puisse me satisfaire. Et sur cette base, je porte plainte.
1: D'accord. Est-ce que si quelqu'un se sent coupable, il peut aller porter aussi une plainte ? Ou c'est sûrement celui qui réclame ses droits qui va toujours porter des plaintes ?
2: Celui qui réclame ses droits porte souvent plainte.
1: D'accord.
2: Mais le coupable aussi peut porter plainte compte tenu du fait que peut-être à un moment donné, il estime que son droit a été violé.
1: D'accord. Et à qui donc adresser une plainte ?
2: Ah, là, on peut adresser une plainte au procureur de la République, on peut adresser une plainte au président de la République, on peut adresser une plainte à une autorité communale, on peut adresser une plainte à un ministre, on peut adresser une plainte à toute autorité qu'on estime qui doit entendre ce pourquoi je me sens brimé. Donc la plainte se porte vers des autorités qu'on sait qui peuvent me satisfaire vraiment ce dont j'ai vraiment besoin.
1: Et que faut-il faire pour que cette plainte-là aboutisse ?
2: Je vais faire une illustration. Peut-être je ne vais pas aller dans tous les sens. Par exemple, je suis un fonctionnaire ou je suis un salarié. Et je constate que mon ambiance de travail, je constate que mon employeur ne me satisfait pas à 100% par rapport à certains points sur lesquels on avait décidé lors de la conclusion de mon contrat. Je lui adresse une plainte. La plainte, là, cette plainte qui est adressée, c'est à son employeur en disant « Monsieur mon employeur, conformément aux dispositions de mon contrat, il était stipulé que vous deviez m'offrir ceci, ceci, ceci, mais aujourd'hui je constate que vous ne m'avez pas offert tout ça. Je viens me plaindre parce que j'estime que vous devez respecter ce que vous-même vous avez pris comme engagement. » Ça, c'est une forme de plainte. Lorsque je suis licencié, j'estime que mon licenciement a été
1: abusif,
2: par exemple, ou a été pas bien fait, parce que le caractère abusif, c'est laissé à l'appréciation du juge. Mais si je constate que je dois aller réclamer des arriérés de salaire, je dois aller réclamer des congés, je dois aller réclamer des droits, j'adresse une plainte à la direction du travail. Cette plainte doit suivre un circuit administratif jusqu'à ce que je puisse avoir satisfaction.
1: Est-ce qu'une plainte règle toujours les problèmes ?
2: Je peux dire oui, la plainte arrive à poser des problèmes parce que c'est parce que la personne se sent vraiment mal à l'aise. Il se dit, il faut que quelqu'un entende mon son de cloche, il faut que quelqu'un entende ce que j'ai en moi. Et je sais que cette personne a la qualité, a les compétences, a ce qu'il faut pour quand même me régler mon problème.
1: D'accord.
2: Donc moi, pour ma part, la plupart du temps, quand on porte plainte, on a forcément une satisfaction. Ça peut ne pas nous convenir, mais forcément, il doit y avoir forcément une réponse pour que cela puisse vous satisfaire ou non.
1: Est-ce que le règlement à l'amiable est une solution ?
2: C'est même la solution à préconiser et c'est même la solution à souhaiter. Dans tout conflit, le règlement amiable, c'est ce qu'on doit même privilégier dans les rapports où une partie se sent brimée.
1: D'accord. Est-ce qu'une plainte peut conduire quelqu'un en prison ?
2: Bien sûr. La plainte, c'est le mode de saisine. C'est avec cet acte-là que tu saisis, tu dénonces. Par exemple, lorsque tu es avec ton employeur et puis peut-être toi, la femme dans le milieu, tu te sens harcelée, tu vois qu'on te fait des actes d'harcèlement. Si tu ne portes pas plainte envers ton employeur par rapport à celui qui te fait subir cet harcèlement, l'employeur, quand il aura connaissance de ça, il a l'obligation de donner une réponse. Et à lui maintenant de dire, ah, j'ai constaté que ce que tu fais est avéré, parce que j'ai tel élément de preuve, tel élément de preuve, tel élément. Et sur cette base, je te licencie. Donc forcément, une plainte, lorsqu'elle est bien, il y a eu assez d'investigations et assez d'éléments de preuve par rapport à cette plainte, peut conduire forcément à une sanction. Et la sanction, elle peut être une sanction douce, comme elle peut être une sanction extrême. la plupart du temps, les plaintes sont peut-être mal formulées. Parce que peut-être la personne, lui, se dit dans son jargon à lui, c'est comme ça, moi, je dois formuler ma plainte pour me faire entendre. Mais la plupart du temps, quand on saisit l'autorité, l'autorité n'a pas vraiment des éléments de preuve qu'il faut. C'est là où on pense que l'autorité n'est pas acquise à ma cause ou ne veut pas me satisfaire. Mais moi, ce que je vais donner comme conseil, c'est que si vous avez des plaintes à rédiger, si vous estimez que vous avez été violé dans vos droits, vous ne savez pas qui saisir, mais que vous voulez quand même porter cela à la connaissance d'une autorité, prenez la peine d'abord de trouver des éléments de preuve, même si dans votre français, le français n'est pas le français de titiller peut-être des avocats, des professionnels du droit. Faites en sorte que cette plainte-là soit étayée d'éléments de preuve. Peut-être vous trouvez que c'est insignifiant, que cette preuve-là, non, ça ne sert à rien. Mais trouvez toujours des éléments de preuve. Et peut-être sur la base de ces éléments de preuve, celui que vous saisissez peut vraiment faire toutes les investigations nécessaires pour vous donner gain de cause.
1: Merci beaucoup, maître.
2: Merci, monsieur le journaliste.
1: Et c'est donc la fin de ce numéro de votre chronique Vos droits. Nous vous remercions de nous avoir suivis.
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2: Bonjour à toutes et à tous. Le Sénat au Bénin, la Cour constitutionnelle se penche sur la conformité du règlement intérieur de cette nouvelle chambre parlementaire ce lundi 3 août. Près de 400 détenus bénéficient de la grâce présidentielle depuis le 1er août 2026. Une décision contenue dans un décret signé le 31 juillet 2026. La mesure concerne plusieurs établissements pénitentiaires du Bénin. Sur le même sujet, parmi les graciés figure le militant LD Julien Kandekansou qui avait été condamné par la CRIET. Réaction d'un membre du parti à suivre dans ce 8 heures. Voilà pour le sommaire de cette édition. Place aux détails. C'est une mesure exceptionnelle annoncée à l'occasion de la fête nationale. Près de 400 détenus ont bénéficié d'une grâce présidentielle accordée par le chef de l'État, Romuald Ouadahi. Parmi eux, l'opposant Julien Kandekansou, libéré après plusieurs mois de détention. La décision est contenue dans un décret signé le 31 juillet 2026 par le président de la République. Après avis du Conseil supérieur de la magistrature, elle concerne des personnes condamnées définitivement et détenues dans plusieurs établissements pénitentiaires du Bénin. Le point avec Romario Rumpé.
3: Les 369 détenus à recouvrer la liberté grâce à la mesure de clémence présidentielle. Parmi eux, Julien Kandekansou, figure de l'opposition, mais aussi plusieurs personnes condamnées pour des infractions du droit commun. La liste des bénéficiaires révèle une grande diversité de situations. Certains avaient été condamnés pour des vols portant sur des biens du quotidien. Volailles, moutons, sacs de gari, casiers de boissons, noix de palme, téléphone portable ou encore portes métalliques. Des peines allant généralement de 12 à 24 mois d'emprisonnement. D'autres détenus concernés étaient poursuivis pour des faits plus graves, notamment le trafic international de drogue, la cybercriminalité, l'association de malfaiteurs, le blanchiment de capitaux ou encore la vente frauduleuse de parcelles. La grâce présidentielle profite également à certains condamnés pour des faits criminels. À la maison d'arrêt de Natitengu, des personnes condamnées pour parricide ou infanticide à 15 ans de réclusion ont retrouvé la liberté après avoir purgé 8 et 13 ans de détention. Du côté de la CRIET, plusieurs dossiers attirent l'attention. Des ressortissants chinois condamnés à 7 ans de prison ferme pour association de malfaiteurs, soustraction frauduleuse au paiement d'impôts, blanchiment de capitaux et exploitation frauduleuse de carrière bénéficient également de cette mesure après 6 années derrière les barreaux. Les bénéficiaires étaient détenus dans plusieurs établissements pénitentiaires du pays, notamment les prisons civiles de la Promiscuité et de Cotonou, Parakou, ainsi que les maisons d'arrêt de Ouida, Abomey, Savalou ou encore Natitengo. Cette grâce présidentielle ne dispense pas certains bénéficiaires de leurs obligations. Le décret précise que les personnes condamnées pour détournement de deniers publics ou pour des faits ayant porté atteinte aux intérêts financiers de l'État restent tenues au remboursement des sommes dues, au paiement des amendes et des frais de justice.
2: La grâce présidentielle accordée à Julien Kandekansou suscite des réactions dans le rang de son parti politique. Ce militant des démocrates a recouvré la liberté à la faveur de cette mesure annoncée par le chef de l'État à l'occasion de la fête nationale. Quelle lecture fait le parti Les Démocrates de cette décision? Écoutons Paul Azoou, l'un des coordonnateurs de la formation politique.
4: Le camarade Julien Kandekansou a bénéficié d'une grâce présidentielle. Il faut rappeler que le camarade a été condamné à 2 ans d'emprisonnement ferme, à une amende de 2 millions. Et aujourd'hui, par le biais d'une grâce présidentielle, il est libre de ses mouvements. Comme tout citoyen, particulièrement en tant que famille politique de l'intéressé, nous ne pouvons avoir qu'un sentiment de joie. Et on ne peut que exprimer toute notre reconnaissance au chef de l'État pour cet acte de grandeur qu'il a eu à poser. Nous allons prier pour que beaucoup d'autres personnalités puissent aussi un jour recouvrer leur liberté puisque, comme vous le savez, beaucoup de gens sont en prison pour des questions politiques, d'autres sont en exil, beaucoup sont condamnés. Donc, nous souhaiterions que l'acte posé par le chef de l'État soit le début d'une chaîne de plusieurs d'autres actes. C'est notre souhait, c'est notre plaidoirie à l'endroit de la première autorité de notre pays.
2: Le règlement intérieur du Sénat est soumis au contrôle de la Cour constitutionnelle. Les sept sages examinent ce dossier ce lundi en audience plénière. Cette étape est obligatoire avant l'entrée en vigueur du règlement intérieur de la nouvelle Chambre parlementaire. Le vendredi 31 juillet dernier, Elisabeth Poyon, doyenne d'âge, en second du Sénat et ancienne présidente de la Cour constitutionnelle, a transmis le test à la haute juridiction pour examen de sa conformité à la Constitution. Une campagne de sensibilisation et d'information est organisée dès ce lundi à l'intention des nouveaux bacheliers. Ceci dans le cadre de l'année académique 2026-2027. Les travaux sont organisés dans plusieurs départements de 9h à 12h. À Cotonou, l'amphithéâtre Sadler de l'Institut des sciences biomédicales appliquées accueillera les bacheliers à Abomey-Calavi. Ce sera au sein de l'amphi Idriss Déby-Itno et sont également attendus à Djougou, à la Maison du Peuple, à Parakou, Kandi ou Dassa, à Niki, de 14h à 17h, toujours ce lundi. Demain mardi, les séances d'échange avec les nouveaux bacheliers auront lieu à Ouida, à la Daboye Konsavé, Savalou, Waké ou Komé, dans la Maison du Peuple, selon le programme établi. Les futurs étudiants y sont invités afin de connaître les filières disponibles dans les universités béninoises, leurs débouchés ainsi que l'opération de choix de filières sur la plateforme aprèsmonbac.bg. C'est l'essentiel à retenir de cette édition mise en onde par Junior Dora. Devant ce micro, je suis Alès Comlan-Nodofine. Merci de nous avoir suivis.

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1: À propos du Sénat au Bénin, la Cour constitutionnelle se penche sur la conformité du règlement intérieur de cette nouvelle chambre parlementaire ce lundi. Près de 400 détenus bénéficient de la grâce présidentielle depuis le 1er août 2026. Une décision contenue dans un décret signé le 31 juillet dernier. La mesure concerne plusieurs établissements pénitentiaires du Bénin. Sur le même sujet, parmi les graciés figure le militant LD Julien Candé-Kansou qui avait été condamné par la CRIETE. Un coordonnateur du parti politique s'est exprimé après cette libération.

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3: À propos du Sénat au Bénin, la Cour constitutionnelle se penche sur la conformité du règlement intérieur de cette nouvelle chambre parlementaire ce lundi. Près de 400 détenus bénéficient de la grâce présidentielle depuis le 1er août 2026. Une décision contenue dans un décret signé le 31 juillet dernier. La mesure concerne plusieurs établissements pénitentiaires du Bénin. Sur le même sujet, parmi les graciés figure le militant LD Julien Candé-Cansou qui avait été condamné par la criette. Un coordonnateur du parti politique s'est exprimé après cette libération.

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À nouveau, bonjour. Voici les principaux titres qui font la une des journaux parus ce lundi 3 août 2026 au Bénin. La célébration du 66e anniversaire de l'indépendance du Bénin domine largement l'actualité. Plusieurs quotidiens reviennent sur le défilé militaire et civil du 1er août. La nation affiche à sa une le visage d'une nation unie. Le quotidien national met en avant l'image d'un pays rassemblé autour de la célébration de son indépendance. Le journal évoque également la grâce présidentielle accordée à 369 détenus. Le partenariat stratégique réaffirmé entre le Maroc et le Bénin à l'occasion de la fête du trône ainsi que l'examen ce lundi du règlement intérieur du Sénat par la Cour constitutionnelle. La nation s'intéresse aussi à la réception de la nationalité béninoise par de nouveaux afro-descendants. Même tonalité dans le matinal qui titre « Baptême de feu réussi pour Wadaï ». Le quotidien estime que le président Romuald Wadaï a réussi sa première célébration de la fête nationale dans ses nouvelles fonctions. Le journal souligne l'union entre l'armée et le peuple, revient sur la grâce présidentielle accordée à 369 personnes condamnées et relaie l'appel des maires et élus à un sursaut citoyen. De son côté, la nouvelle tribune met l'accent sur les questions économiques avec ce grand titre « Que comprendre de l'écho qui prend effet en 2027 ?» Le journal propose un décryptage de la future monnaie de la CEDEAO. Il aborde également la gratuité scolaire pour les filles qu'il souhaite voir étendue à la formation professionnelle. Les propositions du Dr Birouane pour renforcer la recherche agricole ainsi que la décision attendue de la Cour constitutionnelle sur le règlement intérieur du Sénat. C'est la fin de cette revue des titres de la presse béninoise. Merci de votre aimable attention.

l'international. Derrière chaque rumeur non vérifiée, des vies humaines sont en danger. C'est l'alerte lancée ce week-end dans un communiqué à Madagascar par un collectif de 5 organisations spécialisées dans l'éducation aux médias. La vague de disparitions inexpliquées et d'actes criminels ayant récemment touché la grande île s'est accompagnée d'une prolifération de rumeurs sur les réseaux sociaux et jusque dans les quartiers, entraînant dans certains cas des vindictes populaires. Le collectif rappelle que certains réflexes de base pour vérifier l'information et appelle les autorités à faire de l'éducation aux médias une priorité stratégique pour prévenir les violences. L'ancien président du Honduras, Juan Orlando Hernández, condamné aux États-Unis à 45 ans de prison pour narcotrafic avant d'être gracié par Donald Trump, est devant la justice hondurienne ce lundi 3 août. Une semaine après son retour dans son pays natal, il comparaît devant un juge pour des faits présumés de corruption. Il aurait détourné près de 3 millions d'euros d'argent public pour financer ses campagnes politiques. Deux hommes ont été exécutés ce lundi en Iran après avoir été condamnés pour espionnage au profit d'Israël, l'ennemi de cette république, selon un média international, a annoncé l'organe de presse du pouvoir judiciaire misant. Les deux personnes ont été pendues ce lundi pour avoir transmis les coordonnées de sites militaires et de sécurité sensibles à des agents du Mossad. Les renseignements extérieurs israéliens a déclaré misant. L'Iran est le deuxième pays au monde après la Chine à procéder au plus grand nombre d'exécutions selon des groupes de défense des droits humains, et les exécutions s'y sont multipliées depuis le début du conflit au Moyen-Orient.

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0: Romero. Oh là là, dis, ce n'est pas ça. On dirait que tu sors de la lune, mais tu n'es pas astronaute, non? Voilà. Merci. Est-ce qu'on peut aller?
1: Oui.
0: On peut aller?
1: Oui.
0: Eh bien, on y va. 1, 2.

0: 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Il est 9h.
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2: Bonjour à toutes et à tous. La Cour constitutionnelle se penche ce lundi sur la conformité du règlement intérieur du Sénat. Le 31 juillet dernier, Elisabeth Pouillon a transmis aux 7 sages le test pour examen de sa conformité à la Constitution. Près de 400 détenus bénéficient de la grâce présidentielle depuis le 1er août 2026. Une décision contenue dans un décret signé par le chef de l'État. La mesure concerne plusieurs établissements pénitentiaires du Bénin. Examen du CQM au Bénin, les inscriptions pour la session d'octobre 2026 ouvertes dès ce lundi. Dans ce journal, Mathias Arumadigbe, directeur départemental de l'enseignement secondaire et de la formation professionnelle, revient sur les frais de dossier fissé à 12 500 francs CFA. Le règlement intérieur du Sénat sera soumis au contrôle de la Cour constitutionnelle ce lundi. Les 7 sages examinent ce dossier en audience plénière. L'étape est obligatoire avant l'entrée en vigueur du règlement intérieur de la nouvelle Chambre parlementaire. Le vendredi 31 juillet dernier, Elisabeth Pouillon, doyenne d'âge en second du Sénat et ancienne présidente de la Cour constitutionnelle, a transmis le test à la haute juridiction pour examen de sa conformité à la Constitution. Il s'agit d'une mesure exceptionnelle annoncée à l'occasion de la fête nationale au Bénin. Près de 400 détenus ont bénéficié d'une grâce présidentielle accordée par le chef de l'État, Romuald Ouadahi. Parmi eux, l'opposant Julien Kandekansou, libéré après plusieurs mois de détention. La décision est contenue dans un décret signé le 31 juillet 2026 par le président de la République après avis du Conseil supérieur de la magistrature. Elle concerne des personnes condamnées définitivement et détenues dans plusieurs établissements pénitentiaires du pays. Le point avec Romario Rompuy.
3: Ils sont au total 369 détenus à recouvrer la liberté grâce à la mesure de clémence présidentielle. Parmi eux, Julien Kandekansou, figure de l'opposition, mais aussi plusieurs personnes condamnées pour des infractions du droit commun. La liste des bénéficiaires révèle une grande diversité de situations. Certains avaient été condamnés pour des vols portant sur des biens du quotidien. Volailles, moutons, sacs de gari, casiers de boissons, noix de palme, téléphones portables ou encore portes métalliques. Des peines allant généralement de 12 à 24 mois d'emprisonnement. D'autres détenus concernés étaient poursuivis pour des faits plus graves, notamment le trafic international de drogue, la cybercriminalité, l'association de malfaiteurs, le blanchiment de capitaux ou encore la vente frauduleuse de parcelles. La grâce présidentielle profite également à certains condamnés pour des faits criminels. À la maison d'arrêt de Natitengu, des personnes condamnées pour parricide ou infanticide à 15 ans de réclusion ont retrouvé la liberté après avoir purgé 8 et 13 ans de détention. Du côté de la Criette, plusieurs dossiers attirent l'attention. Des ressortissants chinois condamnés à 7 ans de prison ferme pour association de malfaiteurs, soustraction frauduleuse au paiement d'impôts, blanchiment de capitaux et exploitation frauduleuse de carrière bénéficient également de cette mesure après 6 années derrière les barreaux. Les bénéficiaires étaient détenus dans plusieurs établissements pénitentiaires du pays, notamment les prisons civiles de la Promiscuité et de Cotonou, Parakou, ainsi que les maisons d'arrêt de Ouida, Abomey, Savalou ou encore Natitengo. Cette grâce présidentielle ne dispense pas à certains bénéficiaires de leurs obligations. Le décret précise que les personnes condamnées pour détournement de deniers publics ou pour des faits ayant porté atteinte aux intérêts financiers de l'État restent tenues au remboursement des sommes dues, au paiement des amendes et des frais de justice.
2: Yeah. Une campagne de sensibilisation et d'information est organisée dès ce lundi à l'intention des nouveaux bacheliers, ceci dans le cadre de l'année académique 2026-2027. Les travaux sont organisés dans plusieurs départements du Bénin. À Cotonou, l'amphithéâtre de l'Institut des sciences biomédicales appliquées accueillera les bacheliers. À Abomey-Calavi, l'amphi Idriss Déby Itno. Ils sont également attendus à Djougou, à la Maison du Peuple, à Parakou, Kandidassa, à Niki, de 14h à 17h, toujours ce lundi. Demain, mardi, les séances d'échange avec les nouveaux bacheliers auront lieu à Ouida, à la Daboy, qu'on savait, Kouaké ou Komé, dans les Maisons du Peuple, selon le programme établi. Les futurs étudiants, bien sûr, ils sont invités afin de connaître les filières disponibles dans les universités béninoises, leurs débouchés ainsi que l'opération de choix de filières sur la plateforme aprèsmonbac.bg. Bonne nouvelle pour les artisans et les candidats au certificat de qualification au métier. Les inscriptions pour la session d'octobre 2026 sont ouvertes à partir de ce lundi 3 août et se poursuivent jusqu'au vendredi 21 août sur l'étendue du territoire national. Selon le ministère des petites et moyennes entreprises et de la promotion de l'emploi, les conditions d'inscription et les pièces à fournir sont disponibles sur la plateforme certificat artisan.bj, joint par BIP Radio. Mathias Aromadigbe, directeur départemental de l'enseignement secondaire et de la formation professionnelle, revient sur les frais de dossier qui sont fixés à 12 500 francs CFA.
4: Pour le cinquième, il faut vraiment du temps pour permettre aux potentiels candidats de s'inscrire. Donc, on donne suffisamment du temps. C'est pour ça, c'est en automne, mais on ouvre les dossiers d'inscription actuellement pour que les patrons d'ateliers puissent remplir les formalités d'inscription de leurs apprenants. Il faut avoir 17 ans révolus avant de postuler. Les patrons ont des documents signés pour les candidats. Les frais d'inscription, c'est à 12 500. À part ça, il n'y a plus rien à payer. Les candidats vont se présenter le jour de l'examen. L'État met à disposition des candidats des sites de composition, parce qu'en dehors des centres, il y a des sites de composition rattachés à ces centres-là. Et les sites de composition sont choisis en fonction de la spécialité et en fonction de l'équipement. Il y a tout ce qu'il faut pour que le candidat, une fois confronté à son épreuve, bénéficie de tout ce qu'il y a comme matériel pour pouvoir montrer ce qu'il sait faire en présence des jurys. Il n'a plus rien à payer. Si c'est dans le cas de CQM, les frais de dossier, c'est 12 500.

Nous sommes ainsi à la fin de cette édition dans ce studio Junior Doha à l'Est. Comme l'anodophoné Apollinaire Badotodé, bonne journée et belle semaine à tous. Et merci de rester fidèles au programme de Bip Radio. 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
1: La Cour constitutionnelle se penche ce lundi sur la conformité du règlement intérieur du Sénat. Le 31 juillet dernier, Elisabeth Poyon, doyenne d'âge, a transmis aux sept sages le test pour examen de sa conformité à la Constitution. Près de 400 détenus bénéficient de la grâce présidentielle depuis le 1er août 2026. Une décision contenue dans un décret signé par le chef de l'État le 31 juillet 2026. La mesure concerne plusieurs établissements pénitentiaires du Bénin. Examen du CQM au Bénin, les inscriptions pour la session d'octobre 2026 ouvertes dès ce lundi. Dans ce journal, Mathias Aroumadégué, directeur départemental de l'enseignement secondaire et de la formation professionnelle, est revenu sur les frais du dossier fixé à 12 500 francs CFA.

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1: La Cour constitutionnelle se penche ce lundi sur la conformité du règlement intérieur du Sénat. Le 31 juillet dernier, Elisabeth Poyon, doyenne d'âge, a transmis aux sept sages le test pour examen de sa conformité à la Constitution. Près de 400 détenus bénéficient de la grâce présidentielle depuis le 1er août 2026, une décision contenue dans un décret signé par le chef de l'État le 31 juillet 2026. La mesure concerne plusieurs établissements pénitentiaires du Bénin. Examen du CQM au Bénin, les inscriptions pour la session d'octobre 2026 ouvertes dès ce lundi. Dans ce journal, Mathias Aroumadégué, directeur départemental de l'enseignement secondaire et de la formation professionnelle, est revenu sur les frais du dossier fixé à 12 500 francs CFA.
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1: Bonjour à toutes et à tous. Au Mali, l'ancien premier ministre malien Moussa Mara a été libéré le 1er août après avoir purgé un an de prison pour avoir fait part sur les réseaux sociaux de son soutien pour d'autres hommes politiques maliens détenus. Dimanche, alors que les réactions se poursuivaient après sa libération, il a posté une vidéo sur sa page Facebook pour appeler à l'unité nationale. En Éthiopie, des centaines de personnes ont fui vers le Soudan après les combats du samedi dernier. Des affrontements dans le Tigré ont opposé les forces fédérales aux rebelles du Front de libération du peuple du Tigré. Les deux parties s'accusent mutuellement de vouloir déclencher un nouveau conflit. Les habitants du côté soudanais de la frontière ont raconté avoir entendu des explosions et des tirs nourris. Près de cinq jours après le déclenchement d'une crise migratoire d'une ampleur inédite dans le nord du pays à la frontière avec l'Espagne, le ministère de l'Intérieur est sorti de son mutisme ce dimanche, très critiqué jusqu'ici pour l'absence totale de communication. Les autorités marocaines ont fourni un premier bilan des traversées illégales vers Ceuta. 40 000 personnes ont tenté de franchir la frontière. 11 personnes sont morte. Madrid évoque de son côté son 12 décès.
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0: 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Il est 10h.
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3: À nouveau, bonjour. Voici les principaux titres qui font la une des journaux parus ce lundi 3 août 2026 au Bénin. La célébration du 66e anniversaire de l'indépendance du Bénin domine largement l'actualité. Plusieurs quotidiens reviennent sur le défilé militaire et civil du 1er août. La nation affiche à sa une le visage d'une nation unie. Le quotidien national met en avant l'image d'un pays rassemblé autour de la célébration de son indépendance. Le journal évoque également la grâce présidentielle accordée à 369 détenus. Le partenariat stratégique réaffirmé entre le Maroc et le Bénin à l'occasion de la fête du trône ainsi que l'examen ce lundi du règlement intérieur du Sénat par la Cour constitutionnelle. La nation s'intéresse aussi à la réception de la nationalité béninoise par de nouveaux afro-descendants. Même tonalité dans le matinal qui titre « Baptême de feu réussi pour Wadaï ». Le quotidien estime que le président Romuald Wadaï a réussi sa première célébration de la fête nationale dans ses nouvelles fonctions. Le journal souligne l'union entre l'armée et le peuple, revient sur la grâce présidentielle accordée à 369 personnes condamnées et relaie l'appel des maires et élus à un sursaut citoyen. De son côté, la nouvelle tribune met l'accent sur les questions économiques avec ce grand titre « Que comprendre de l'écho qui prend effet en 2027 ?» Le journal propose un décryptage de la future monnaie de la CEDEAO. Il aborde également la gratuité scolaire pour les filles qu'il souhaite voir étendue à la formation professionnelle. Les propositions du Dr Birouane pour renforcer la recherche agricole ainsi que la décision attendue de la Cour constitutionnelle sur le règlement intérieur du Sénat. C'est la fin de cette revue des titres de la presse béninoise. Merci de votre aimable attention.
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0: entre les bénéficiaires du projet de microfinancement et les structures de vente proposant des casques conformes aux normes de sécurité. Les opérateurs intéressés par cette initiative sont priés de fournir au CNSCR les informations suivantes. A. Informations sur l'entreprise, raison sociale complète, adresse du siège social, numéro de téléphone fixe et mobile, adresse e-mail, numéro de registre de commerce et IFU, couverture géographique, département desservi. B. Informations techniques sur les casques, type de protection, intégral, jet ouvert, modulable, cross, norme d'homologation précisée pour chaque modèle, ECE 22,05 ou ECE 22,05 Europe, DOT États-Unis, JIS Japon, autre norme internationale reconnue à préciser, taille disponible pour chaque modèle, XS, S, M, L, XL, XXL ou dimension en CM, durée et conditions de la garantie fabricant. C. Informations commerciales et logistiques. Prix unitaire par type de casque homologué en CFA. Stock actuellement disponible par modèle et taille ou capacité d'approvisionnement. Catalogue, produits ou photos des différents modèles, format PDF ou JPEG. Les dossiers d'information peuvent être déposés à la Direction Générale du CNSCR 6 à Ekbe, PK13 route de Porto Novo, de lundi au vendredi, de 8h à 15h, ou envoyés par courrier électronique aux adresses suivantes, cnscr.info@gouv.bj. Les opérateurs sont encouragés à transmettre leurs informations dans les meilleurs délais afin de faciliter la constitution du dit répertoire. Critères d'éligibilité. Seuls seront inscrits au répertoire officiel du projet les structures proposant des casques répondant aux normes d'homologation internationalement reconnues. Les casques devront obligatoirement porter l'étiquette ou le marquage de certification. Le CNSCR remercie d'avance tous les opérateurs économiques pour leur collaboration et leur engagement dans cette initiative en faveur de la sécurité routière. A signé ce communiqué le directeur général Ariel Sacramento.
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3: bonjour à toutes bonjour à tous Une fois encore, merci d'avoir pris le rendez-vous de votre chronique Vos droits. Aujourd'hui, nous allons parler d'une plainte. Et naturellement, je reçois pour vous Maître Liliane Amoussou. Maître, bonjour.
4: Bonjour, monsieur le journaliste.
3: Alors, dites-nous, qu'est-ce qu'une plainte ?
4: La plainte, c'est un document. Ça dépend de la forme. Les plaintes peuvent être des plaintes écrites ou une plainte orale. Mais la plupart des temps, c'est une plainte. La plainte a toujours une forme écrite dans laquelle... Le plaignant, c'est-à-dire la personne qui a un grief à exposer, saisit une autorité afin que ce qui lui tient à cœur soit entendu et puisse être pris en compte par l'autorité saisie pour donner satisfaction.
3: Et quand est-ce qu'on formule une plainte ?
4: Je formule la plainte lorsque je sais que, par exemple, mes droits sont brimés. Je formule la plainte lorsque je sais que j'ai des desiderata ou bien j'ai des griefs. Auquel je veux qu'on puisse me satisfaire. Et sur cette base, je porte plainte.
3: D'accord. Est-ce que si quelqu'un se sent coupable, il peut aller porter aussi une plainte ? Ou c'est sûrement celui qui réclame ses droits qui va toujours porter des plaintes ?
4: Celui qui réclame ses droits porte souvent plainte. D'accord. Mais le coupable aussi peut porter plainte compte tenu du fait que peut-être à un moment donné, il estime que son droit a été violé.
3: D'accord. Et à qui donc adresser une plainte?
4: Ah, là, on peut adresser une plainte au procureur de la République, on peut adresser une plainte au président de la République, on peut adresser une plainte à une autorité communale, on peut adresser plainte à un ministre, on peut adresser une plainte à toute autorité qu'on estime qui doit entendre ce pourquoi je me sens brimé. Donc la plainte se porte vers des autorités qu'on sait qui peuvent satisfaire vraiment ce dont j'ai vraiment besoin.
3: Et que faut-il faire pour que cette plainte-là aboutisse?
4: Je vais faire une illustration. Peut-être je ne vais pas aller dans tous les sens. Par exemple, je suis un fonctionnaire ou je suis un salarié. Et je constate que mon ambiance de travail, je constate que mon employeur ne me satisfait pas à 100% par rapport à certains points sur lesquels on avait décidé lors de la conclusion de mon contrat. Je lui adresse une plainte. La plainte, là, cette plainte qui est adressée, c'est à son employeur en disant « Monsieur mon employeur, conformément aux dispositions de mon contrat, il était stipulé que vous devez m'offrir ceci, ceci, ceci, mais aujourd'hui je constate que vous ne m'avez pas offert tout ça. Je viens me plaindre parce que j'estime que vous devez respecter ce que vous-même vous avez pris comme engagement. » Ça, c'est une forme de plainte. Lorsque je suis licencié et j'estime que mon licenciement a été
3: abusif.
4: Abusif, par exemple, ou a été pas bien fait. Parce que le caractère abusif, c'est laissé à l'appréciation du juge. Mais si je constate que je dois aller réclamer des arriérés de salaire, je dois aller réclamer des congés, je dois aller réclamer des droits, j'adresse une plainte à la direction du travail. Cette plainte doit suivre un circuit administratif jusqu'à ce que je puisse avoir satisfaction.
3: Est-ce qu'une plainte règle toujours les problèmes?
4: Je peux dire oui, la plainte arrive à poser problème parce que c'est parce que la personne se sent vraiment mal à l'aise. Il se dit, il faut que quelqu'un entende mon son de cloche, il faut que quelqu'un entende ce que j'ai en moi. Et je sais que cette personne a la qualité, a les compétences, a ce qu'il faut pour quand même me régler mon problème.
3: D'accord.
4: Donc moi, pour ma part, la plupart du temps, quand on porte plainte, on a forcément une satisfaction. Ça peut ne pas nous convenir, mais forcément, il doit y avoir forcément une réponse pour que cela puisse vous satisfaire ou non.
3: Est-ce que le règlement à l'amiable est une solution?
4: C'est même la solution à préconiser et c'est même la solution à souhaiter. Dans tout conflit, le règlement amiable, c'est ce qu'on doit même privilégier dans les rapports où une partie se sent brimée.
3: D'accord. Est-ce qu'une plainte peut conduire quelqu'un en prison?
4: Bien sûr. La plainte, c'est le mode de saisine. C'est avec cet acte-là que tu saisis, tu dénonces. Par exemple, lorsque tu es avec ton employeur et puis peut-être toi, la femme dans le milieu, tu te sens harcelée. Tu vois qu'on te fait des actes d'harcèlement. Si tu ne portes pas plainte envers ton employeur par rapport à celui qui te fait subir cet harcèlement, l'employeur, quand il aura connaissance de ça, il a l'obligation de donner une réponse. Et à lui maintenant de dire, ah, j'ai constaté que ce que tu fais est avéré parce que j'ai tel élément de preuve, tel élément de preuve, tel élément. Et sur cette base, je te licencie. Donc forcément, une plainte, lorsqu'elle est bien, il y a eu assez d'investigations et assez d'éléments de preuve par rapport à cette plainte, peut conduire forcément à une sanction. Et la sanction, elle peut être une sanction douce, comme elle peut être une sanction extrême. La plupart du temps, les plaintes sont peut-être mal formulées, parce que peut-être la personne, lui, se dit dans son jargon à lui, c'est comme ça, moi, je dois formuler ma plainte pour me faire entendre. Mais la plupart du temps, quand on saisit l'autorité, l'autorité n'a pas vraiment des éléments de preuve qu'il faut. C'est là où on pense que l'autorité n'est pas acquis à ma cause ou ne veut pas me satisfaire. Mais moi, ce que je vais donner comme conseil, c'est que si vous avez des plaintes à rédiger, si vous estimez que vous avez été violé dans vos droits, vous ne savez pas qui saisir, mais que vous voulez quand même porter cela à la connaissance d'une autorité, prenez la peine d'abord de trouver des éléments de preuve, même si dans votre français, le français n'est pas le français de titiller peut-être des avocats, des professionnels du droit, faites en sorte que cette plainte-là soit étayée d'éléments de preuve. Peut-être vous trouvez que c'est insignifiant, que cette preuve-là, non, ça ne sert à rien. Mais trouvez toujours des éléments de preuve. Et peut-être sur la base de ces éléments de preuve, celui que vous saisissez peut vraiment faire toutes les investigations nécessaires pour vous donner gain de cause.
3: Merci beaucoup, maître.
4: Merci, monsieur le journaliste.
3: Et c'est donc la fin de ce numéro de votre chronique Vos droits. Nous vous remercions de nous avoir suivis.
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3: Il y a un peu de temps. Je ne sais pas si tu es un peu plus de temps. 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
0: Eyan.
1: de la carte de la douce femme, et vous voulez bataver de
0: l'église.
1: Il y a tant de filles, et même, il y a tant de filles, et même.
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0: Résultat du premier tirage 123/26 du lundi 3 août 2026, 11h. 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
1: 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Il est midi. 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
3: Au Mali, l'ancien premier ministre malien Moussa Mara a été libéré le 1er août après avoir purgé un an de prison pour avoir fait part sur les réseaux sociaux de son soutien pour d'autres hommes politiques maliens détenus. Dimanche, alors que les réactions se poursuivaient après sa libération, elle a posté une vidéo sur sa page Facebook pour appeler à l'unité nationale. En Éthiopie, des centaines de personnes ont fui vers le Soudan après les combats du samedi dernier. Des affrontements dans le Tigré ont opposé les forces fédérales aux rebelles du Front de libération du peuple du Tigré. Les deux parties s'accusent mutuellement de vouloir déclencher un nouveau conflit. Les habitants du côté soudanais de la frontière ont raconté avoir entendu des explosions et des tirs nourris. Près de 5 jours après le déclenchement d'une crise migratoire d'une ampleur inédite dans le nord du pays à la frontière avec l'Espagne, le ministère de l'Intérieur est sorti de son mutisme ce dimanche, très critiqué jusqu'ici pour l'absence totale de communication. Les autorités marocaines ont fourni un premier bilan des traversées illégales vers Ceuta. 40 000 personnes ont tenté de franchir la frontière. 11 personnes sont morte. Madrid évoque de son côté son 12 décès.
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0: 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Il est 13h.
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2: Bonjour à toutes, bonjour à tous et merci de toujours nous préférer pour vous informer. À la une de l'actualité dans Bip Info, 13h de ce lundi 3 août 2026, les commissariats de Wegbo et de Lokossa ont interpellé trois présumés voleurs de motos dans deux opérations distinctes menées le samedi dernier avec la saisie de deux engins volés et la poursuite des enquêtes. Les détails dans ce journal. Intelligence artificielle, les 8 jeunes talents béninois en compétition aux Olympiades internationales à Astana s'y sont depuis hier. On vous fait le point dans cette édition. Visa américain, les Béninois ne pourront plus faire leur demande à Cotonou. Plus de précisions dans un instant. Voilà pour le sommaire. Merci de rester avec nous. Les éléments des commissariats des arrondissements de Wegbo et de Lokossa ont interpellé trois présumés voleurs de motos lors de deux opérations différentes menées le samedi 1er août dernier. Le point avec Alès Comlan, Nuno Finin.
3: À Wegbo, les policiers sont intervenus après le signalement vers 5h du matin du vol d'une moto Aoujou 115 appartenant à un pâtissier dans le quartier Koudjinako dans l'arrondissement de Koli. Une battue a permis d'interpeller un suspect à proximité des lieux. Lors de son audition, il a reconnu les faits et cité un présumé complice déjà connu des services de police. Ce dernier est activement recherché. Toujours ce samedi à Lokossa, l'opération est partie de renseignements faisant état de deux individus qui tentaient de revendre une motocyclette suspecte au quartier Fongba. Les policiers ont interpellé un premier suspect et découvert lors d'une perquisition à son domicile une moto Bajaj volée dissimulée dans sa chambre. Le mis en cause a reconnu avoir dérobé l'engin la veille à Koumen avec un complice. Selon ses déclarations, les deux hommes s'étaient rendus dans cette ville dans le but de voler une moto. Après avoir repéré un engin stationné devant un portail aux environs de 19h, ils se seraient emparés de la motocyclette avant de la ramener à Lokossa pour la revendre. Le propriétaire de la moto a été identifié et les deux suspects ont été placés en garde à vue. Les enquêtes se poursuivent pour retrouver les éventuels complices et faire toute la lumière sur ces affaires.
2: Je vous l'annonçais tout à l'heure dans les titres, le Bénin participe depuis hier 2 août 2026 aux Olympiades internationales d'intelligence artificielle organisées à Astana au Kazakhstan. La délégation béninoise est composée de 8 lycéens sélectionnés à l'issue des Olympiades nationales d'intelligence artificielle et d'un bootcamp intensif de préparation. Ces jeunes représentent le Bénin dans une compétition qui réunit les équipes venues de plusieurs pays autour de défis liés à l'intelligence artificielle, à l'apprentissage automatique et aux technologies émergentes. La compétition internationale prévue du 2 au 8 août 2026 constitue une opportunité pour ces jeunes de confronter leurs connaissances à celles des meilleurs talents mondiaux dans le domaine de l'intelligence artificielle. Diplomatie. Depuis le samedi 1er août 2026, les citoyens et résidents béninois ne peuvent plus effectuer leur demande de visa américain ordinaire auprès de l'ambassade des États-Unis à Cotonou. Désormais, ils devront se rendre à l'ambassade des États-Unis à Lomé au Togo, désignée comme nouveau pôle régional pour les services de visa. Les demandeurs devront y prendre rendez-vous et s'acquitter des frais de visa requis selon le département d'État. Cette décision s'inscrit dans une réorganisation des services de visa américains en Afrique. L'ambassade américaine à Cotonou n'est toutefois pas fermée. Elle continuera d'assurer les services consulaires destinés aux citoyens américains ainsi que certains services limités aux visas. Les autorités américaines précisent également que les visas déjà délivrés et encore valides restent inchangés. Les inscriptions pour la session d'octobre 2026 sont ouvertes à partir de ce lundi 3 août et se poursuivent jusqu'au vendredi 21 août 2026 sur toute l'étendue du territoire national. Selon le ministère des Petites et Moyennes Entreprises et de la Promotion de l'Emploi, les conditions d'inscription et les pièces à fournir sont disponibles sur la plateforme certificatartisan.bg. Joint par Bip Radio, Mathias Aramandigbe, directeur départemental de l'enseignement secondaire et de la formation professionnelle, revient notamment sur les frais de dossier fixés à 12 500 francs CFA.
0: Pour le CQM, il faut vraiment du temps pour permettre aux potentiels candidats de s'inscrire. Donc, on donne suffisamment du temps. C'est pour ça, c'est en automne, mais on ouvre les dossiers d'inscription actuellement pour que les patrons d'ateliers puissent remplir les formalités d'inscription. C'est très important. Il faut avoir 17 ans révolus avant de postuler. Les patrons ont des documents signés pour les candidats. Les frais d'inscription, c'est à 12 500. À part ça, il n'y a plus rien à payer. Les candidats vont se présenter le jour de l'examen. L'État met à disposition des candidats des sites de composition, parce qu'en dehors des centres, il y a des sites de composition rattachés à ces centres-là. Et les sites de composition sont choisis en fonction de la spécialité et en fonction de l'équipement. Et il y a tout ce qu'il faut pour que le candidat, une fois confronté à son épreuve, bénéficie de tout ce qu'il y a comme matériel pour pouvoir montrer ce qu'il sait faire en présence d'un jury. Il n'a plus rien à payer. Si c'est dans le cas de CQM, les frais de dossier, c'est 12 500.
2: On va finir ce point de l'actualité avec du sport. La deuxième journée de la phase de groupe de la CAN féminine Maroc 2026 s'est achevée hier dimanche 2 août. À une journée de la fin du premier tour, le Maroc, la Côte d'Ivoire, le Malawi et le Cameroun occupent la tête de leur groupe respectif et se rapprochent des quarts de finale. Le Maroc domine le groupe A avec 6 points après 2 victoires. L'Algérie et le Sénégal suivent avec 3 points tandis que le Kenya est dernier sans unité. Dans le groupe B, la Côte d'Ivoire conserve la première place avec 4 points. Le Burkina Faso et la Tanzanie comptent 3 points chacun, alors que l'Afrique du Sud ferme la marche avec 1 point. Le Malawi réalise également un parcours parfait dans le groupe C avec 6 points. Le Nigeria et la Zambie restent en course avec 3 points chacun. Dans le groupe D, le Cameroun est leader avec 6 points et a déjà même validé sa qualification pour les quarts de finale. Le Ghana et le Mali suivent avec 3 points devant le Cap-Vert, toujours 100 points. La troisième journée sera décisive pour connaître les dernières qualifiées pour la suite de la compétition. C'est la fin de cette édition de BIP Info 13h, mise en onde par Junior Doha, présentation Romario Rompé. Merci à toutes et à tous de nous avoir suivis.
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1: Bonjour à toutes et à tous et merci de toujours nous préférer pour vous informer. Si vous venez de nous rejoindre, voici l'essentiel à retenir de notre édition de 13h. Les commissariats de Ouagbo et de Lokossa ont interpellé 3 présumés voleurs de motos dans 2 opérations distinctes menées le samedi dernier avec la saisie de 2 engins volés et la poursuite des enquêtes. Depuis le samedi 1er août 2026, les citoyens et résidents béninois ne peuvent plus effectuer leur demande de visa américain ordinaire auprès de l'ambassade des États-Unis à Cotonou. Désormais, ils devront se rendre à l'ambassade des États-Unis à Lomé au Togo, désignée comme nouveau pôle régional pour les services de visa. Les demandeurs devront y prendre rendez-vous et s'acquitter des frais de visa requis.

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2: À nouveau, bonjour. Voici les principaux titres qui font la une des journaux parus ce lundi 3 août 2026 au Bénin. La célébration du 66e anniversaire de l'indépendance du Bénin domine largement l'actualité. Plusieurs quotidiens reviennent sur le défilé militaire et civil du 1er août. La nation affiche à sa une le visage d'une nation unie. Le quotidien national met en avant l'image d'un pays rassemblé autour de la célébration de son indépendance. Le journal évoque également la grâce présidentielle accordée à 369 détenus. Le partenariat stratégique réaffirmé entre le Maroc et le Bénin à l'occasion de la fête du trône ainsi que l'examen ce lundi du règlement intérieur du Sénat par la Cour constitutionnelle. La nation s'intéresse aussi à la réception de la nationalité béninoise par de nouveaux afro-descendants. Même tonalité dans le matinal qui titre « Baptême de feu réussi pour Wadaï ». Le quotidien estime que le président Romuald Wadaï a réussi sa première célébration de la fête nationale dans ses nouvelles fonctions. Le journal souligne l'union entre l'armée et le peuple, revient sur la grâce présidentielle accordée à 369 personnes condamnées et relaie l'appel des maires et élus à un sursaut citoyen. De son côté, la nouvelle tribune met l'accent sur les questions économiques avec ce grand titre « Que comprendre de l'écho qui prend effet en 2027 ?» Le journal propose un décryptage de la future monnaie de la CEDEAO. Il aborde également la gratuité scolaire pour les filles qu'il souhaite voir étendue à la formation professionnelle. Les propositions du Dr Birouane pour renforcer la recherche agricole ainsi que la décision attendue de la Cour constitutionnelle sur le règlement intérieur du Sénat. C'est la fin de cette revue des titres de la presse béninoise. Merci de votre aimable attention.

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1: Bonjour à toutes et à tous et merci de toujours nous préférer pour vous informer. Si vous venez de nous rejoindre, voici l'essentiel à retenir de notre édition de 13h. Les commissariats de Ouagbo et de Lokossa ont interpellé 3 présumés voleurs de motos dans 2 opérations distinctes menées le samedi dernier avec la saisie de 2 engins volés et la poursuite des enquêtes. Depuis le samedi 1er août 2026, les citoyens et résidents béninois ne peuvent plus effectuer leur demande de visa américain ordinaire auprès de l'ambassade des États-Unis à Cotonou. Désormais, ils devront se rendre à l'ambassade des États-Unis à Lomé au Togo, désignée comme nouveau pôle régional pour les services de visa. Les demandeurs devront y prendre rendez-vous et s'acquitter des frais de visa requis.
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0: 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Il est 14h.
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0: Bonsoir à toutes et bonsoir à tous et bienvenue dans ce premier numéro de votre émission Allo Bip du mois d'août. Je suis Romar Kironkwe, la partie technique et Razak Moussa. On est ensemble pour 55 minutes au cours desquelles vous nous appelez pour nous faire part de vos différentes préoccupations. Pour nous joindre en direct par ici, il suffira de composer le 01 52 52 67 67 ou le 01 90 77 05 05. Pas d'injures, pas de diffamation, pas d'affirmation gratuite et surtout restez courtois dans vos propos. Premier appel en bout de la ligne, bonsoir.
1: Oui, bonsoir monsieur.
0: Allô.
1: Oui, allô, bonsoir monsieur.
0: Bonsoir, comment vous allez?
1: Ça va super bien.
0: D'accord. On vous appelle comment, vous nous appelez d'où?
1: Je suis Nathanaël Vivant. Je vous appelle depuis Agome.
0: Nathanaël
1: Vivant.
0: Vivant, d'accord. On vous écoute.
1: Ok. Première préoccupation. Je voudrais m'adresser à l'endroit du commissaire du commissariat d'Akasato qui régit le village d'Agome. Dont les actions vont assurer la sécurité des citoyens du village d'Agome. Vraiment, je voudrais inviter le commissaire à multiplier les patrouilles dans ce quartier-là, puisque vraiment l'insécurité bat son plein. En plein midi, les gens se font vider, les gens se font déposséder de leurs biens. Ce n'est pas du tout normal. Alors, je voudrais inviter le commissaire à renforcer l'activité de surveillance et de sécurité qui se font dans le quartier, afin de pouvoir assurer la sécurité, la quiétude des citoyens, puisque les gens quittent leur maison, reviennent à 12 heures pour voir déposséder de tous leurs biens, ce n'est pas du tout bien. Ça ne peut pas aller ainsi être. Après, ma seconde préoccupation, je vais m'adresser à l'endroit des autorités chargées du secteur routier dans notre pays. Vraiment, les citoyens souffrent les différents dans ce pays. En occurrence, là, c'est un toquant pour Weto. C'est un grand calvaire pour les citoyens qui empruntent sur ce tronçon routier. Alors, je voudrais, par la présente occasion, inviter les autorités de notre pays, en l'occurrence le maire Nathanaël Coty et toutes les autres personnes qui sont chargées de ce secteur, de faire diligence et d'essayer d'aménager en quelque sorte la voie pour que les citoyens puissent circuler librement, même si ça doit être un rembrayage, que cela soit fait afin de faciliter la circulation sur cet axe routier, puisque c'est très important. Merci et excellente suite de journée à vous, monsieur.
0: Excellente suite de journée à vous aussi, auditeur au bout du 90. Bonsoir.
2: Oui, bonsoir monsieur Romario Rumpin.
0: Bonsoir monsieur Vieren Wimbo, comment vous allez?
2: Oui, je vais très bien. C'est monsieur Vieren Wimbo depuis Fortin Centre. On a bien commencé la semaine.
0: Oui, ça va très bien chez vous.
2: Merci. Il faut saluer tous les personnes de la radio.
0: D'accord.
2: Et donner vos prières.
0: D'accord, allez-y.
2: Oui, voici ma préoccupation. Je vais directement chez le préfet de l'Atlantique, son excellence Raphaël Accotaillon. Effectuez votre visite pour regarder la situation dont on rencontre la population du village Taonou. Ils souffrent, les gens souffrent, ils sont inondés, les maisons sont inondées. Hein? Ils ne trouvent pas celui qui va les sauver. Hein? Il fallait aller sauver à cette population. Deuxième préoccupation, je veux que le ministre des Travaux publics, M. Georges Allais, de penser à nous trouver au moins une entreprise pour nous réaliser une bonne voie à nous. La voie qui tend devant le marché de passer à Toribocito, nous souffrons sur cette voie qui va contenir des ni de poules, même des caniveaux assez ouverts. Hein, il fallait nous trouver au moins une entreprise comme vous avez visite sur la voie de Godomé. En allant vers Abomé, vous avez visité cette voie. Donc, c'est le tour de nous aussi. Et troisième, pour terminer, je suis le président de la CAF et le président de la République. Mes chers présidents, je suis à genoux. Il fallait à la revêtue de la Gazette du Congo contestant pour que nos frères reprennent service. Nous vous demandons qu'il fallait sauver à nos frères. Merci, mon cher ami. Oh, ma Ariel Korumpe. C'est très bon début de semaine à tout le monde.
0: Je vous en souhaite autant et merci de nous avoir appelé auditeur bout du 52. Bonsoir.
3: Oui, bonsoir, mon cher journaliste Romario Korumpe.
0: Bonsoir, comment vous allez?
3: Vous rentrez grâce à Dieu chez vous.
0: Ça va très bien aussi.
3: On m'appelle Apollinaire Toflodin, je vous appelle en direct depuis Rwanda 2 à Porto Novo.
0: On vous écoute, monsieur Toflodin.
3: Je vous remercie. Je vais à mes préoccupations. Ma première préoccupation interpelle très respectueusement les 25 sages et hautes personnalités de ce pays. Par rapport à certains dossiers qui nous créent de l'insomnie, il s'agit de quel dossier et quel dossier? Le dossier de M. Léonidi Koumagnon, qui est à l'agence judiciaire d'État pour le dédommagement de son véhicule, car il souffre des moyens de déplacement. C'est pourquoi nous demandons très respectueusement aux 25 sages et hautes personnalités de bien vouloir intervenir sur ce dossier pour qu'il soit dédommagé. Deuxième dossier concerne toujours par rapport à la même personne, Léonidi Koumagnon, qui est à la Sénine concernant une somme de 650 000 dont il est victime de la NAC. Et par sa vigilance, l'MTN a pu retirer 153 000 depuis 2023. Non seulement il n'est pas rentré en possession de 753 000, et la Sénine même n'a pas encore pu mettre la main sur cet donateur. Concernant une somme de 497 000, nous demandons aux 25 sages et aux personnalités de bien vouloir tourner le regard sur cette affaire pour qu'ils soient dédommagés et rentrer en possession de cette somme. C'était ma préoccupation de ce soir. Je vous rends l'antenne. À demain pour un nouveau type de radio.
0: À demain. Un autre appelant au bout de la ligne. Bonsoir.
4: Bonsoir, chers journalistes. Romario Junior Rompé.
0: Bonsoir monsieur, comment vous allez?
4: Je me porte très bien.
0: On vous appelle, comment vous nous appelez d'où?
4: Je réponds au nom de Sébastien Nyonhosso depuis Cotonou, Misebo, 5e arrondissement.
0: D'accord. Allez-y monsieur Sébastien.
4: Merci beaucoup. Après le défilé officiel sur le boulevard de la Marina au niveau de l'Amazone, le samedi passé, nous nous sommes rendus à l'école primaire publique de Zogo, où nous avons célébré cette fête de l'indépendance avec les vendeurs et vendeuses de l'essence prélatée dite Payor. C'est pour cela que je voudrais dire un sincère merci à un monsieur Séjour pour avoir organisé une très belle fête de l'indépendance, la première du lait de son excellence le président Roumia de Ouadagui. Il s'agit du seul conseiller communal élu de la liste BR du 9e arrondissement de Cotonou, le conseiller Henri Comlan Assogba. Avec tous ces éléments vendeurs et vendeuses de l'essence pelatée dite Payor, la fête était belle. Ma remarque est que nous avons constaté que toutes ces associations qui disent soutien de ci ou de ça, c'est la seule association que nous avons vu fêter véritablement la fête du 1er août, l'heure du président Roumia de Ouadaï. Maintenant, place à l'unité des fils et filles de ce pays, le Bénin, notre cher et beau pays, qui a pour devise fraternité, justice, travail. Paris gagné pour les vendeurs de l'essence frélatée Payor, qui sont restés dans une organisation parfaite de cette fête le samedi passé. Nous disons bon vent à eux et que Dieu nous accompagne tous pour la prochaine fête qui viendra très bientôt. Sébastien Rosso, je suis. Bon début de semaine à tous les peuples béninois et bonne fête de l'indépendance aux peuples béninois.
0: Merci beaucoup. Nous vous en souhaitons autant. 01 52 52 67 67. Bonsoir.
5: Bonsoir, mon journaliste.
0: Bonsoir, comment vous allez?
5: Ça va bien pour le moment et ça va pas toujours.
0: D'accord. On vous appelle comment et vous nous appelez d'où?
5: On m'appelle Oumoubi de Ouida. Je vous appelle de Ouida, Kaki Soubadi.
0: On vous écoute, monsieur Houna.
5: Ouais, ma première occasion, mon journaliste, la fête des dépendances à Ouida. Nous sommes très, très contents pour le maire de la ville de Ouida. Parce qu'on lui a donné l'ordre de faire la fête. Puis il a fait la fête avec tout le monde. au marché, partout, partout, tout le monde a fait du défilé. Mais une autre année, ça va être dur. Bon, pour ça, là. On ne veut pas qu'une autre année va arriver, on va dire qu'on ne va pas faire ça. Nous ne serons pas contents. Les chefs quartiers de la ville de Ouida, nous voulons qu'on a quand même nommé les chefs quartiers de la ville de Ouida. Donc, les chefs des quartiers anciens. Et puis maintenant, les chefs quartiers doivent travailler avec le commissaire. Et les conseils doivent travailler avec le chef quartier. Le chef quartier doit travailler avec le commissaire. Nous voulons que Ouida, préfet, on dit que c'est dans votre main. Votre préfet, on a dit que c'est dans votre main. C'est dans votre main. Il faut nous faire ça. Et troisième question, je vais rapidement. Je suis en train de dire Ouida, notre frère, Côte Quenom. C'est quoi? Pourquoi j'ai besoin de créer ton nom? Tu es le chef des parcs du Bénin au Bénin ici. Et tu es de Ouida. Au lieu maintenant, il n'y a pas de parc routier à Ouida. C'est quoi? Ça ne sonne pas bien. Il n'y a pas de gars routier à Ouida. Rien. Ce n'est pas bon. Ce n'est pas bon. Et je suis en train de dire, notre préfet, le maire, d'aller à Toronto. Toronto, il souffre beaucoup. Il souffre beaucoup. Dans le haut, le serpent vient, toutes les choses ont moussé, tout et tout, et le coin est tombé dedans. Ce n'est pas bon. Pardon, il faut aller là-bas. Sa vie. Président, il faut pas oublier. Nous voulons que sa vie, il faut faire ça. Donc, là, tu as deux plus reste.
0: D'accord. Alors, demain, pour le RAI 01-90-77-05-05. Bonsoir.
6: Bonsoir, Toute Radio.
0: Allô, oui, bonsoir. Comment vous allez?
6: Oui, ça va bien.
0: D'accord. À qui avons l'honneur, vous nous appelez d'où?
6: Monsieur Jules Messan, à Wandier.
0: Monsieur Jules Messan?
6: À Wandier.
0: D'accord.
6: Ouais.
0: Vous nous appelez d'où?
6: J'appelle d'Akatato.
0: On vous écoute.
6: Ok. C'est au sujet, je reviens encore sur mon sujet de 78 000 francs de crédit appel internet que m'a volé. C'est du vol.
0: Non, hein? on va y aller autrement. Vous n'êtes pas obligé d'utiliser ces termes. Si vous avez constaté un problème, vous allez sur le problème. Pas de cette manière, s'il vous plaît.
6: Je vous comprends.
0: D'accord.
6: Voilà. Depuis 2025, je fais du crédit jusqu'à avoir 78 000 francs de crédit à peine internet. Je ne sais pas ce que j'ai payé un jour. Et à 21h, je n'ai pas trouvé de crédit pour payer. J'ai payé à 8h. Ils m'ont pris les 78 000 francs. J'ai appelé 19-19, on me dit non, que c'est comme ça la pratique. Je suis allé à la direction de Calavicota, pareil. Mais ça, c'est du vol. Non, mais au fait, chaque fois, ils disent que je suis un client fidèle. Quand je paie le crédit, on m'envoie bravo.
0: Quand vous
6: félicitations.
0: Êtes allé à l'agence.
6: Et maintenant, pour quelques heures, ils vont me prendre les
0: allô, vous me recevez, s'il vous plaît.
6: Oui.
0: Quand vous êtes allé à l'agence, qu'est-ce qu'ils vous ont dit? Est-ce qu'ils vous ont dit que votre dossier...
6: Ils ont changé le système, que ce n'est plus 48 heures, c'est 24 heures. Et je leur ai dit, est-ce que vous nous avez tenu informé? Au moins, quand je fais du crédit, vous me dites bravo, vous avez tant là. Vous devez vous tenir informé que vous ne faites plus 48 heures. Alors que MTN fait 72 heures. Hein? Depuis 2025, je regroupe le crédit jusqu'à avoir 78 000. Et ils me ramassent ça parce que j'ai quelques heures de retard pour m'en procurer. Est-ce que c'est correct? Mais ce n'est pas bien. En quoi je suis que comment on est alors des
0: écoutez, s'ils vous disent que c'est la règle, c'est que c'est la règle.
6: Non, je vous dis que c'était 48 heures, ils faisaient. Ils n'ont pas tenu informé, même les agences, les cabines qui vendent crédit, je vais plus partir, ils ne sont pas au courant. Ils savent que c'est 48 heures.
0: D'accord.
6: Ils ne nous ont pas averti. Si vous changez la procédure, vous devez tenir informé les clients, non?
0: Vous avez raison.
6: Eh, on ne me tient pas informé, monsieur. Monsieur, sur les 78 000 francs, c'est petit.
0: Malheureusement, vos deux minutes de temps d'antenne sont écoulées. 78 000 francs, c'est pas petit. On va en reparler dans les prochains numéros d'Allobip. Déjà, merci de nous avoir appelés.
6: Mais vous m'avez appelé la fois passée. Vous m'avez appelé, j'ai donné la version.
0: On vous a très bien compris, monsieur Jules Messin-Rondier. Revenez dans nos prochains numéros pour préciser les détails concernant votre préoccupation. Merci. Allô, auditeur au bout du 52, bonsoir.
7: Oui, bonsoir, l'intrépide journaliste Romario Rompin.
0: Bonsoir, comment vous allez?
7: Je vais très bien, c'est Ayonou depuis son village natal, Zivier.
0: D'accord, on vous écoute, monsieur Ayonou Lucien.
7: Et monsieur Romario Rompin,
0: allez-y.
7: Vu la dimension que prenne la consommation des produits synacotropes qui sont en train de décimer à petit coup le tissu juvénile de notre pays. Et il est vrai, les parents ont leurs responsabilités, mais le devoir m'interpelle une fois encore cet après-midi pour dire au gouvernement qu'il ne prend pas encore cette lutte au sérieux. Le gouvernement ne prend pas encore le mal par la racine, M. Rompin. Si ce mal est un arbre, le gouvernement doit savoir qu'il est en train de couper tellement les feuillages. Et tant que les racines vont rester toutes sous terre, cet arbre va survivre. Il y en a de même pour ce phénomène qui va demeurer. Puisque aujourd'hui, nous constatons qu'on s'en prend seulement aux consommateurs, aux petits détaillants. Mais ces détaillants s'approvisionnent où? Je ne sais pas chez les grossistes. Ces grossistes sont où? Qui sont-ils? Par où ils passent pour rentrer dans le pays avec ces produits? Monsieur Rumpet, quand un homme se plante debout, hein, pendant des heures je loge, pourtant il n'est pas un robot, n'y a-t-il pas de problème? Est-ce que ce ne passe pas ces effets, les effets de ces produits ne sont-ils pas en train de détruire à petit coup les certains organes vitaux dans son organisme et un jour il va partir? Mais si les citoyens partent de cette manière un à un, le gouvernement ne va pas manquer de bras valides pour développer ce pays. C'est tout ce qui se passe. Et il est important maintenant de réagir, puisque l'avenir des jeunes est sous menace.
0: Qu'est-ce que vous proposez rapidement en 30 secondes?
7: Ce que je propose, on s'en prend aux grossistes et fermer les portes d'entrée de ces produits dans notre pays pour sauver la jeunesse. Puis nous, ce qui se passe, c'est triste, puisque jusqu'à l'université, les gens consomment la chose. Et ça pose vraiment problème, monsieur Gromaric. Agréable soirée.
0: Agréable soirée à vous aussi, auditeur au bout du 90. Bonsoir.
8: RH. Bonjour. Oui.
0: Bonjour, comment vous allez?
8: Je vais bien, RH.
0: On vous appelle comment?
8: Le jeune Ewagnon, Missebo, 5e arrondissement.
0: D'accord. On vous écoute.
8: Médiation. L'espoir a enfin un visage. Pour l'avoir vu manœuvrer à la tête du CRS, je savais que ce monsieur, à la médiation, allait donner du plaisir, de la joie, le sourire à ceux-là qui, depuis des décennies, tentaient la main en vain pour régler leur conflit avec l'administration. Je ne me suis pas trompé, le mercredi 29 juillet 2026, le médiateur de la République, Conrad Baguidi, a lancé la première session annuelle et le message est fort. 69 recours de citoyens, 69 personnes qui attendaient une réponse depuis trop longtemps. Et en face à eux, 23 administrations publiques. Pendant 8 jours, chaque dossier sera repris un par un. Pas pour accuser, mais pour chercher ensemble des solutions juste et équitable. Le médiateur là lui-même dit, je le cite, le nom est important, mais il ne doit jamais faire oublier l'essentiel. Derrière chaque dossier, il y a une personne, une famille, une entreprise, une collectivité qui attend une réponse de la République. Fin de citation. Voilà la différence. Pendant longtemps, l'administration était sans visage. Les dossiers dormaient dans les tiroirs. Les citoyens s'épuisaient. Aujourd'hui, la médiation remet l'humain au centre. Avec Conrad Baguidi, à la médiation, l'espoir a un nom et la confiance dans nos institutions peut renaître. Voilà quelqu'un. Les autres, qu'est-ce qu'ils en ont fait? Excellente soirée à vous. Nouvelle marque.
0: Merci beaucoup. Si vous venez de nous rejoindre, sachez que vous suivez Allo Bip. Et pour nous joindre par ici en direct, il suffira de composer le 01 52 52 67 67. Allo.
9: Bonsoir, la radio Bip.
0: Bonsoir à vous, cher auditeur. Comment vous allez?
9: Ça va très bien. Je rends grâce à Dieu.
0: D'accord. À qui avons l'honneur, s'il vous plaît?
9: Je suis Brice Soyingbe. Je vous appelle depuis Porto Rovo ce lundi soir.
0: On vous écoute, monsieur Soyingbe.
9: Merci. 66e anniversaire de l'indépendance, la commune d'Adjoun a célébré le Bénin dans une impressionnante ferveur patriotique. Chers journalistes, c'est sous l'impulsion du maire Oumkari Félicien que la cérémonie s'est ouverte. Sincèrement, c'est un instant solennel qui a rappelé que l'indépendance est un héritage précieux, mais aussi une responsabilité collective. Nous, proposons d'Adjoun, nous exprimons notre reconnaissance au maire Félicien Oumkari et à tous ses conseillers, sans oublier les forces de défense et de sécurité. Sincèrement, c'est une très bonne joie. Nous avions fêté dans la paix et la quiétude. Le maire Oumkari Félicien est une chance pour la commune d'Adjoun. Cher maire, ne baissez pas les bras. Nous voulons encore de bonnes choses. surtout en matière de développement. Faites-nous des merveilles. Marquez votre empreinte sur Adjoum. Nous, population, nous vous serons reconnaissants. Brice Ossengbe, bonne soirée à vous.
0: Bonne soirée à vous aussi, auditeur au bout du 90. Bonsoir. Allô.
10: Allô.
0: Oui, bonsoir.
10: Bonsoir, bonsoir, mon garçon, je vais.
0: Bonsoir, monsieur, comment vous allez?
10: Oui, mon nom, ça fait. Bien, bien.
0: D'accord.
10: Bonsoir, mon garçon, je vais. Dieu va bénir nos bottes radio.
0: Amen.
10: Dieu va bénir nous, les Béninois. La paix va venir au Bénin, aussi beau, tout le temps. Amen. Oui, mon préoccupation.
0: Votre nom, s'il vous plaît.
10: Et puis, pour le voir, il y a un endroit en pied. Pour nous appeler, vous pouvez vivre de l'ancien.
0: D'accord, allez-y.
10: Mon préoccupation, je dis mon président, Papa Wadaï, mon quartier Paroué, on cherche à partage, on cherche le terrain, on cherche la maison de Gilles. Elle n'a pas fait la maison de Gilles dans mon quartier. Et encore mon quartier, il a monté le poteau, le président a fait le poteau dans mon quartier. Et encore sur le mot, il a fait. Le poteau là, la bataille, il a monté là, il a travaillé deux semaines, il a coupé. Dans mon quartier, il a coupé, il a fait le poteau là. La bataille, il a coupé deux semaines, il a coupé. Il dit le projet là, le projet va faire fort, le projet va conduire la chose là. La bataille, il va travailler, il va faire ça. Moi, je vais toujours en jouer quoi. Et je dis le maire, à Gira et encore le maire pour nouveau. Je dis le maire, la voix au Adja encore dit allez Bengo. La voix là, c'est lui qui fait la voix là depuis 2022. Il tenait dans ce travail là. Travail là, c'est très lent. J'ai dit, il va faire fort. Le tonton va continuer le travail, il fait là. Le bas, il fait là. Il va continuer ça.
0: Merci. Merci beaucoup à vous, monsieur Tidjar Koutounassier. Votre temps est écoulé. Merci de nous avoir appelé. Bonne soirée à vous, auditeurs au bout du 52. Bonsoir.
11: Bonsoir, monsieur le journaliste.
0: Bonsoir, comment vous allez?
11: Je sais, je vais encore depuis Yemi Kodi.
0: On vous écoute, monsieur Gervais.
11: Je commence par l'expropriation d'Akhosoubeta. L'État a déjà pris. Ce site-là, depuis, ça fait des années. Et jusqu'ici, ils ne sont pas encore dédommagés. Même s'il y a problème sur le site, il revient à l'État de régler cela, le problème et pouvoir régler maintenant ses compatriotes. Il va falloir jeter un coup d'œil à nous qui avions cotisé au moins un franc pour avoir au moins quelques parcelles là et maintenant c'est récupéré par l'État. Or l'État a déjà utilisé le site pour cité administrative. Il va falloir regarder les compatriotes. Je reviens sur le problème de défiler. Monsieur le journaliste, c'est une question. Je ne sais pas pourquoi le protocole, normalement les anciens sur la président de la République restent au premier rang. Nous avons bien vu le président Yahi au premier rang, mais après tout, on a vu le président Talon au deuxième rang. Mais pour, qu'est-ce qui s'est passé pour que cela soit ainsi? Ce n'est pas comme ça que ça se passe. Et je pense que je demande pour pouvoir comprendre, comme un Béninois novice comme moi. Je reviens sur le problème d'installation des sécu. Il va falloir l'installation des sécu depuis janvier qu'on a passé des élections. Cela n'aura pas notre élection au Bénin. Ce n'est pas normal. Nous allons toujours crier et après calculer ce que la rupture nous a laissé comme héritage. Depuis, on ne peut pas installer les sécu. Qu'est-ce qui se passe? S'il y avait peut-être les autres aussi qui étaient dans le mouvement, on aurait peut-être dû le faire parce qu'il n'y a pas de pause maintenant, mais un côté, et puis depuis pour l'installation des circuits, cela n'honore pas notre nos élections. Merci, monsieur Jules, à bientôt. Ciao.
0: À bientôt. Auditeur au bout du 90 encore, bonsoir.
12: Bonsoir, Ro.
0: Bonsoir, comment vous allez?
12: Ah, je remercie Dieu.
0: D'accord. On vous appelle comment et vous nous appelez d'où?
12: Idrissou Liami de Koumagnon, d'habitude Sodiatimé.
0: D'accord.
12: Ce n'est pas de mon habitude de remercier les gens. Cette fois-ci, c'est pour remercier Madame Talon, Claudine. Mettre 300 000 à la disposition de chaque personne pour sa situation, dont je suis parmi eux, ça m'a tellement en santé.

0: nous appelez d'où?
1: Je m'appelle Béoumé Sénandé Rodrigue.
0: Béoumé Sénandé Rodrigue.
1: Oui.
0: Oui, vous nous appelez d'où?
1: Je vous appelle depuis Agla.
0: Agla.
1: Oui, Agla.
0: Ok, allez-y.
1: Oui, 67 ans de l'indépendance. Sincèrement, qu'on n'est pas indépendant. Hein. Sinon, c'est notre propre argent qu'on va utiliser. D'accord? Dans l'Afrique aussi. On n'est pas indépendant. Nous sommes dans les mains des Blancs. Oui. Donc, je ne sais pas quel État et les autres. De faire tout possible que nous allons commencer à manger notre propre argent. La deuxième fois, je vais aller à Calavi, dans le labon de Touba, le labon qui passe dans le marché de Touba. J'interpelle le maire de Calavi, l'actuel maire de Calavi, de nous revoir cette voie-là. C'est trop dégradé. Si on veut passer sur la voie là, on ne peut pas passer. C'est très, très difficile de passer. Je nous revois cette voie, c'est goudron, ça c'est un pavé. Je nous fais ça. Troisième fois pour finir, nous voulons le poteau à Drabor. Le Drabor, c'était 19 là, nous voulons le poteau. Je nous revois ça là aussi. Merci beaucoup, monsieur le journaliste. Et agréable journée à vous.
0: Agréable soirée, vous aussi. On va prendre celui qui vous suit directement, auditeur en ligne. Bonsoir.
2: Monsieur, bonsoir.
0: Bonsoir.
2: Hugues Apovi, je vous appelle depuis Rennes.
0: Hugues Apovi.
2: Oui.
0: Allez-y.
2: Monsieur, s'il vous plaît, vous pouvez me rappeler le montant d'antenne?
0: C'est 2 minutes.
2: Ok, parce que j'ai fait un constat que la dernière fois, j'ai remarqué que on m'a vite coupé et j'ai pas aimé. C'est pourquoi je veux être sûr pour pouvoir me focaliser là-dessus. S'il le faut, s'il faut que je revienne pour grogner par rapport à ça, je vais le faire.
0: Le temps, vous le perdez déjà, s'il vous plaît. Parce que là, depuis, okay. Vous avez déjà fait 30 secondes.
2: Il n'y a pas de problème. Monsieur, j'aimerais saluer très respectueusement le chef de l'État, monsieur Romia Gwadayi. Je suis très, très, très content pour la décision prise par les prisonniers. C'est à saluer, c'est un acte à saluer. Franchement parlant, si nous, en tant que Béninois, nous ne venons pas sur vos antennes pour remercier le chef de l'État, ce n'est pas bien, il faut le remercier. Quelle que soit la personne qui est libérée, le chef, vraiment, c'est magnifique. Et si ça continue comme ça, hein, on a vraiment le dit merci. Et je veux demander très respectueusement au chef de l'État de penser aussi aux dialysés. Il faut trouver une méthode pour que les dialysés soient subventionnés. C'est très important parce que c'est une maladie qui ne prévient pas. Et c'est une maladie, quand tu n'as pas de moyens, vraiment, c'est la mort. Or, nous tous, nous sommes tous des citoyens béninois. Il va falloir qu'on subventionne et comment on appelle les dialysés. Et dans le même temps, je veux aussi qu'on pense aux analyses. Il faut subventionner les analyses. Nous avons assez de malades à la maison. Mais à cause des analyses, ils ont du mal à se rendre à l'hôpital. Parce que quand tu vas à l'hôpital, l'analyse d'abord, on te demande 12 000, on te demande parfois 15 000, parfois 30 000. Ça pose un problème. Aujourd'hui, tu ne peux plus acheter de comprimés à la pharmacie sans qu'on ne tu ne vas pas te faire consulter. Mais voilà que les prix des analyses sont compliqués. Actuellement, c'est la saison où il y a assez de malades. Très respectueusement, nous demandons à nos autorités de prendre des mesures qui vont avantager la population. Merci et bonne soirée à vous.
0: Bonne soirée. Vous aussi. Allô, auditeur René, bonsoir. Allô.
3: Oui, bonsoir.
0: Bonsoir, comment vous allez?
3: Je vais très bien.
0: D'accord. On vous appelle comment et vous nous appelez?
3: Appelez-moi Agosu Mamoudou.
0: Agosu Mamoudou.
3: Oui, je vous appelle dans la commune d'Adjoum.
0: On vous écoute.
3: Merci, monsieur le journaliste. Je viens ce soir pour vous dire, toujours, on dit que la répétition est pédagogique. Donc, je dois toujours répéter.

0: j'invite le maire d'Adjoum pour les lampadaires qui ne s'allument pas. Moi, je ne comprends pas. Hein. Il a déjà fait 100 jours passés, hein, je crois. Hein? Donc, il faut qu'il s'occupe des lampadaires d'abord, parce que l'éclairage est nécessaire pour la population. L'éclairage, c'est ça qui est nécessaire pour la population d'abord. Et les voies qui mènent dans le marché d'Azorissé. Vraiment, on n'a pas de voie pour accès au marché. Comment vendre les produits? Oh, monsieur le journaliste, on crie, on n'entend rien depuis. Ça, ce n'est pas logique. Moi, je ne suis pas du tout d'accord. Je ne veux rien. À mon âge maintenant, soit 11 ans, ça fait déjà... Je prie pour les petits, les enfants qui vont arriver. Hein. Oh. Vraiment, il faut qu'ils fassent quelque chose. Merci.
1: Merci beaucoup. Bonne soirée à vous. On va prendre celui qui vous suit directement sur la ligne du 90. Auditeur en ligne, bonsoir.
2: Bénin Info Première, bonsoir à vous.
1: Bonsoir, comment vous allez?
2: Je vais très bien. Je m'appelle Clément Soclé. Actuellement, je suis à Porto Novo.
1: D'accord, on vous écoute.
2: Voilà. Le 66e anniversaire de l'indépendance du Bénin. Monsieur François Afade Onungo, le président à Papa Bénin, pour y profiter de cette fête pour aider plus de 400 femmes financièrement. Raoul Oléro a dit, nul n'a le droit d'être heureux tout seul. Monsieur François Afade Onungo a compris. Je vous ai dit, il a aidé plus de 400 femmes financièrement. C'est très bien. Il faut continuer dans le même sens. Les femmes d'Adjoum, de Tango et de Mwengi ont bénéficié de ces fonds. Nous disons courage à M. François Padonoumbo, président à pouvoir venir pour continuer dans le même sens, car celui qui fait du bien à un être humain, il le fait. Clément Soclé, bonne soirée à vous, c'est la radio BIP.
1: Bonne soirée à vous aussi, 01-52-52-76-67. Auditeur en ligne, bonsoir.
3: Bonsoir, mon très cher journaliste depuis Radio BIP.
1: Bonsoir, comment vous allez?
3: Ça va, on rend grâce à Dieu tout ça qui nous arrive ce matin.
1: D'accord, on vous appelle comment et vous appelez d'où?
3: Je m'appelle Jean-Martin Alain, je vous appelle depuis Didier. Oui, 6e arrondissement de Cotonou.
1: D'accord, on vous écoute.
3: Mon cher journaliste, vous n'êtes pas sans savoir que le Bénin a eu son indépendance pour 66 ans de l'indépendance. Mon cher journaliste, le président de la République, son excellence Roméa de Guadaï, vraiment, on dit, attention, sa tête est bon. Il a dit de bouger le Bénin. Tout le Bénin doit sentir qu'on a fait cette indépendance. Ce qui s'est passé à Bonou pour cette l'indépendance, vraiment, c'est louable. Et nous saluons le conseil communal de Bonou, en l'occurrence le maire de Bonou, M. Zoumenou Dossou Emmanuel, tout ce qu'ils ont été faits, vraiment, la population de Bonou sont très, très contents d'aller jusqu'au bout. Le développement, rien ou développement, cette fête, c'est louable. Et aussi, nous avons senti aussi à soif, mon cher journaliste, le maire André Taudien, avec tous ses conseils de combien de soif, vraiment, vraiment, vraiment, tous les conseils, tous les élus locaux, tous les CA, ça s'est bien passé et nous savons bien que le président a demandé de bouger le Bénin, ils ont bougé aussi. Nous les saluons pour que ensemble le développement, ensemble plus loin. Très bonne soirée à vous, c'était Zoumatou Alain.
1: Bonne soirée à vous aussi, auditeur au bout du fil, bonsoir.
4: Oui, bonsoir, tonton Ro.
1: Bonsoir, comment vous allez?
4: Oui, je vais bien, et vous?
1: Ça va très bien aussi.
4: Oui, bonne fête de l'indépendance.
1: Merci, pareil à vous.
4: Merci beaucoup. Moi, on m'appelle Elhadj Malekhosou Jibril Tessilimi, depuis Adjabo. Et je m'en vais tout d'abord remercier le chef de l'État, son Excellence Roméa de Wadaï, pour son entrée en jeu pour une première fois la fête de l'indépendance. Vraiment, je trouve que c'est merveilleux. Mais quand ça reste à faire, rien n'est fait, dit-on. Et tout le peuple béninois attend de lui la sortie des prisonniers politiques, notamment à Yvon et Madougou, et aussi l'appel à nos compatriotes qui sont en exil pour la continuité de notre nation. Et ça là, s'il a peur de ne pas avoir peur, moi je lui dis la vérité, de tout faire pour confier cette affaire-là au Sénat. Parce qu'aujourd'hui, nous avons les sages. Avant, moi, je trouvais que le fait que de ne pas mettre les jeunes là, là, moi, je me dis que ce n'est pas bien. Mais aujourd'hui, tu rends compte de l'effectivité même de ce Sénat. Je voudrais que le président envoie ce problème de la sortie de Madougou et de Aïvon et des exilés politiques au Sénat pour voir si les mêmes causes produisent toujours les mêmes effets. Ça serait leur première expérience. Parlons de choses là. Maintenant, on a dit que c'est 6 ans que nous avons sans parler de la politique. Qu'est-ce que nous, les grands de Bible Radio, nous allons devenir en matière de politique? Ça là, c'est la question que moi je pose à Bible Radio. Si vous pouvez chercher un spécialiste pour nous expliquer, ça serait bien.
1: Je n'ai pas très bien compris votre question, s'il vous plaît.
4: Vous n'avez pas compris?
1: Pas très bien. Est-ce que vous pouvez essayer de reformuler encore plus de façon précise?
4: Oui, on a dit que 6 ans sans parler de la politique dans le pays. Mmh. Très politique.
1: Oui.
4: Et nous, les grands de BIP Radio.
1: Oui.
4: Quand nous allons appeler, nous n'allons plus parler de la politique.
1: Ah mais... Quand on dit trêve politique, ce n'est pas forcément dans ce contexte-là. Déjà, vous n'êtes pas politicien, pas à ce que je sache, mais vos grognes non plus ne sont pas forcément des grognes liées directement à la politique.
4: Ah, donc, en ce temps, ça serait...
1: C'est beaucoup plus concernant les activités politiques, si je ne me trompe pas.
4: Régulièrement de la politique.
1: Non, quand on parle de trêve, je pense que c'est beaucoup plus concernant les activités politiques, pas quand on veut... Je ne sais pas si vous... je me fais comprendre.
4: D'accord.
1: Voilà.
4: Et merci beaucoup, mon frère. Qu'Allah vous bénisse.
1: Amen. Et qu'il le fasse autant pour vous. Auditeur au bout du 52, bonsoir.
5: Bonsoir, Bénin Info Première, la radio qu'on ne quitte jamais, Romario Mpé.
1: Bonsoir, comment vous allez?
5: Je vais très bien. Et chez vous?
1: Ça va très très bien aussi.
5: Mathieu, rendons-nous au bout du fil.
1: D'accord. Vous nous appelez d'où?
5: Et présentement, je suis en route pour Cotonou, en Guyane d'Alada.
1: Ok, on vous écoute.
5: Merci beaucoup. Mon cher ami,
1: allez-y.
5: Cette tranche nous est réservée pour dénoncer. Et c'est à notre manière de contribuer au développement de notre pays. Voilà. Mon cher ami, Romario Mpé.
1: Je vous écoute.
5: Un seul véhicule d'évacuation sanitaire pour 3 communes. Vous imaginez? Je pense que ce n'est pas bien. Mais parce qu'il est question des vies humaines, là, il faut que nous le soulignions par ici. La zone passe, Porto Novo, les Agégué et Semekodi, nous les en avons pour preuve. Nous demandons très respectueusement au ministre de la Santé et aux autorités concernées de bien vouloir réfléchir sur cette question. Lorsqu'il y aura question d'évacuation des Agégué et au même moment pour la commune de Semekodi, voyez-vous ce que nous dénonçons, ce n'est pas bien. Et dans le même série et sanitaire, après la formation et la distribution des mides moustiquaires imprégnés à longue durée, bien sûr, les agents ne sont pas encore payés jusqu'à ce jour où nous émettons. Et pourquoi ça? Les concernés sont vivement interpellés à réagir le plus tôt possible. Et pour raccrocher... C'est un 6e anniversaire de notre indépendance. Alada. Oui, Alada. Il faut être sur les lieux pour en savoir plus. Nous remercions l'organisation et le maire, Karis Nyageno, de bien vouloir continuer dans cette lancée pour le développement de notre commune Alada. Mathieu, rendons-nous. Nous remercions et longue vie à Bible Radio.
1: Longue vie à vous aussi. Auditeur au bout du 90, bonsoir.
6: Gros, je parlais tout à l'heure quand j'étais à Côte d'Unité.
1: Oui. Oui, rappelez-nous le nom, s'il vous plaît.
6: Idrissou Liamidi Koumayan.
1: D'accord, on vous écoute.
6: Donc, je suis venu remercier le monsieur qui m'a préparé cette enveloppe. Et ce jour, ils m'ont posé la question de savoir, est-ce que vous avez reçu des trophées une fois? J'ai dit oui. Premièrement, à la préfecture Secondo, au Vogue. Troisièmement, à Calavi. Et ils ont dit, est-ce que vous avez reçu des certificats? J'ai dit oui. Ah, ils m'ont dit, mes félicitations. Et ils m'ont remis une grosse enveloppe. Je dois passer par ici pour les remercier. Il a dit non. Non, nous ne voulons pas que vous venez nous remercier. J'ai dit, bon, ce n'est pas grave. Mais comme je suis en train de parler maintenant, il entend. Et madame Claudine aussi entend. Et je les remercie beaucoup et je souhaite bonne fête à son mari et à lui-même. Et à elle-même.
1: On va prendre un autre auditeur au bout de la ligne. Allô?
7: Bonsoir, monsieur Romanek.
1: J'ai du mal à vous entendre. Est-ce que vous pouvez essayer de parler un peu plus fort, s'il vous plaît?
7: Bonsoir.
1: Le réseau n'est pas très stable de votre... Ah oui, je pense que ça va. Oui, allô?
7: Fanou.
1: Allô?
7: Oui, c'est monsieur Hubert Fanou.
1: D'accord. Ça va maintenant.
7: Monsieur Romanek.
1: Oui, bonsoir.
7: Oui, allô?
1: Je vous entends, allez-y.
7: Oui, et je demande au chef de l'État, Wadaï, au Mian, de faire sortir les maires pour aller travailler dans les quartiers et des îles. Depuis 10 ans, on n'a pas retardé les quartiers. Et on va rester dans location jusqu'à à mourir. Donc, je demande pardon. Que le Béninois, le pauvre Béninois, veut rester chez lui. Et pour finir, je demande encore le ministre de cadre de vie, Georges Allais, aussi, de sortir aussi pour voir les quartiers et les voies et les places réservées. Les gens ont de construire. Chez moi, Togon a dit de voir 40 là, il y a l'école, il peut passer voir. Sinon, s'il a pleu là, l'endroit là, l'eau passe là-bas. Donc, ils sont en train de construire. Ce n'est pas après qu'on va construire, on dit qu'on va décaisser. Ce n'est pas normal. Et je dis au ministre de l'Agriculture et de la Pêche d'aller draguer vers Ouémé et Lac et à Ouémé. Et encore chez nous, au village et à Ouakbadaro, il n'y a plus de poissons qu'on trouve. Comme les cartes avec des câbles d'eau là qu'on ne mange pas. Tout sont disparus sur là. Ce n'est pas normal. C'est de l'État. Prenez votre hélicoptère pour passer dans les villages pour voir que les gens doivent s'ouvrir. Pourquoi les gens voyagent aujourd'hui? Il n'y a pas de poisson. Ils vont au Gabon, à Abidjan, Cameroun pour pêcher. Si on drague notre rivière là, même là, on peut trouver des gros poissons. Et je dis au chef de l'État de ne pas donner de l'ordre des gens qui font des carrières d'aller draguer. Et la mer. Si on a dragué la mer là, on va trouver des poissons. Ce n'est pas normal de draguer. Oh, l'État même dit que Cotonou est sous l'eau. Et ce n'est pas normal. Et je demande au chef de l'État aussi que la sécurité doit enseigner dans les quartiers parce qu'il a déjà qui n'a pas d'âge.
1: D'accord. Monsieur Hubert Fanon, vos 2 minutes sont écoulées. Vous allez revenir demain pour compléter vos préoccupations. Allô?
8: Bonsoir, mon cher journaliste, sans oublier M. Soné Yépon et Mme Rachidat et votre technicien du jour, Paul Chaudaton.
1: Bonsoir, M. Chaudaton, comment vous allez?
8: Merci bien, mon cher journaliste. On nous parle de fête de l'indépendance. Le sommes-nous? Non, parlons de fête nationale. Si nous voulons réellement être indépendants, là, prenons le chemin des Chinois. Il n'y a pas de Michel chinois. Parlons notre langue, portons ce que nous produisons ici, nos agbadala, et produisons des choses pour exporter. L'excellence Patrice Talon nous a montré le chemin qu'on peut compter sur nous-mêmes. C'est le réel indépendance, ça. C'est pas s'asseoir et faire soyer, manger, c'est ça l'indépendance. Non, les autres mouillent le maillot. Est-ce que nous pouvons tirer des missiles ici jusqu'aux États-Unis et nous sommes indépendants? Produisons des choses pour être forts. Comme d'autres pays, dans certains pays arabes, d'autres pays qui portent leur nom, C'est ça l'indépendance. Pour certains, ils ont le choix. Pour eux, c'est faire soirée, s'asseoir, manger, c'est ça l'indépendance. Non, ou bien on défile là. Quand tu veux le tailleur là, portons à Bada pour leur donner du travail. Nos artisans là. C'est pour ça que je félicite l'excellence Wada Yi, qui a honoré les anciens musiciens que nous avons, les artisans, ceux qui ont été décorés là, que j'ai vu encore la rédivision sur une chaîne, sur la scène nationale hier là. Voilà, le savoir-faire. Parce que nous avons visité la Chine et le Japon, ils nous ont montré le chemin là-bas pour nous dire. Et c'est pour ça que depuis notre retour de la Chine et du Japon, vous voyez l'excellence du Sévoi de Donner Soglo, il s'habille en Abada jusqu'aujourd'hui, il a compris, il a organisé Ouida 92. Ça qui est devenu Vaudou dès aujourd'hui, c'est des richesses pour nous. Si nous voulons être indépendants, là, c'est le chemin, ça. Donc voilà, mes chers citoyens, c'est pas faire soirée à Gand et autres, là, qui est indépendance. Merci. Et l'autre sujet, c'est le premier prêtre béninois, monsieur Serge Valisse, enterré depuis plus de 51 ans. Le corps est resté intact. C'est des choses qu'il faut valoriser. Nous prenons l'avion ici pour aller, aller au Liban.
1: Monsieur Paul Chaudaton.
8: Valorisons ça.
1: Monsieur Paul Chaudaton.
8: Oui, je vous écoute.
1: Vos deux minutes sont écoulées. Demain, vous allez continuer.
8: Bien, je reviendrai sur le prêtre Moulero, là, qui est enterré à la cathédrale de Porte-Novo. Le corps est toujours intact. Depuis...
1: Parfait. Merci beaucoup. Bonne soirée à vous. On va prendre les tout derniers appelants, cette fois au 52, auditeur en ligne ou auditrice en ligne. Bonsoir.
9: Ayo, Mayon, bonsoir.
1: Bonsoir, monsieur, comment vous allez?
9: Oui, je suis Tosu Sylvain, je suis Tosu Sylvain, je vous appelle de la commune d'Agoumé Calabi. Arrondissement Toba, quartier Coinvier, rapidement.
1: Oui, allez-y.
9: J'ai quelques préoccupations. La première, s'il vous plaît, je sens un grain depuis. Le pont de FIFA vient en train de se fondre. Je suis passé par là aujourd'hui, sincèrement. Sincèrement, s'il vous plaît, les autorités de la mairie de Cotonou. Le pont de Fifadi est en train de se fondre. S'il vous plaît, je vous en supplie. Si le Nouadjan est sur le Nyodo, mais Miquelet, s'il vous plaît, les autorités de la mairie de Cotonou, le pont de Fifadi est en train de se fondre de jour en jour. Deuxième préoccupation. J'avais grogné sur le carrefour quittant sommet pour. Et j'ai engagé trois, traversant et entrant dans Coinvier. Ils ont raclé, avec leur machine de vélo, ils ont raclé la voie. Mais ils n'ont pas traversé pour entrer dans Coinvier. Ni ils n'ont pas pris leur gauche, mais ils ont pris leur droite qui mène vers le musée d'Agua. C'est pas bon, s'il vous plaît. C'est pas sérieux, s'il vous plaît. Je ne sais pas si c'est Honorable Agua qui a fait ça. Si c'est lui qui a fait ça, je supplie de traverser Jean-Paul et toi pour Coinvier. Mais si c'est, c'est les sociétés de la mairie, la Comécalabi, ils n'ont qu'à traverser, au lieu de prendre sur le côté droit pour le musée d'Agua, et ils n'ont pas pris le côté gauche pour l'hôtel Figan, ils n'ont pas traversé pour Coinvier. C'est pas sérieux. C'est pas sérieux, je vous en supplie. Et puis je dis, au topa là, ceux qui conduisent là, c'est pas du tout sérieux. C'est ceux qui conduisent les topa là. Je ne suis pas du tout sérieux. Appelez-moi seulement sur ce qu'il fait ici. Je vous remercie. Bonne journée.
1: Bonne soirée à vous. Auditeur au bout du 90, bonsoir. Ah, allô?
10: Oui, allô?
1: À qui avons l'honneur, s'il vous plaît?
10: Oui, appelez-moi Valentin Ayonou, en directeur de Tchongi-Tongi de Tarantoudi.
1: On vous écoute.
10: Merci beaucoup. Ma préoccupation, c'est quoi? Ça va, à l'endroit... des autorités. Vous savez, le tronçon, mais c'est Saint-Augivier, est bien bitumé. Mais la façon dont les infrastructures sont réalisées, ça crée d'énormes accidents, du fait que la voie n'est pas aussi large. Et au cours des manœuvres de dépassement et de croisement, surtout la nuit, il y a souvent des cas d'accident nocturne que nous enregistrons, parce que la voie tout simplement est mal éclairée ou n'est pas du tout éclairée. Alors, je voudrais demander aux autorités de bien penser à mettre de l'éclairage public sur la voie, sur le tronçon, mais c'est fait aussi, pour qu'on évite d'enregistrer ce cas d'accident. Sinon, c'est pas bien. On continue un centre ici, on veut régler un problème. Mais on en crée donc du fait qu'il y a des choses qui manquent.
11: s'il y a de l'éclairage public qui manque sur ce tronçon, la chef d'autorité, si vous aimez réellement les populations de Gévier, les usagers de cette voie, il faut vraiment penser à éclairer ce tronçon nécessaire au Gévier. Mon cher journaliste, passez bonne soirée, agréable journée à vous, c'était Valentin Ayoni.
1: Agréable soirée à vous aussi. C'est avec vous que nous allons mettre un terme à ce numéro de votre émission Lobip. Merci à tous de nous avoir appelés. On se retrouve demain à la même heure pour un autre numéro. Je suis Romario Rompé, à la partie technique Razak Moussa. Bonne soirée à toutes et à tous. Et surtout, restez avec nous car l'info continue sur Bip Radio.

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0: ah, Jago Jago Mia.
2: No, qui est vrai?
0: Et yo.
2: Mais vous n'avez pas d'or.
0: Mais de quoi le mao?
2: De quoi le plein la bimère? Tout le moment, il est là, il se fait d'or.
0: Et yo. Mais quoi, Jérémy?
2: Non. Et vous, mais, comme il est en midi à route de Kouaben. Et nous, il y a des carreaux de Gadion. Que les clans voient d'or, mais quand on m'a dit, il y a un peu. Donc, pour moi, ma soeur, il y a. Donc, on va voir que l'on doit. Mais, il y a un peu de soeur, il y a. 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
0: jago jago comme ton. Si. Zinvi est quand même ton. Quoi, Kuno?
1: Oh, moi, non, mais tant la daille. Mais tant la pomme, ben, moi, minado, tu. Ouais, minado. Oh, non, mais tant la daille, faut que tu aies le goût à trouver. Bon, non, pas, mais tant la daille, on a vu ici.
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3: Bon, il y a un accord qui va aller, des numéros maintenant de l'aide. Au vu tout, ma zotima. Des inondos, inondas ou pour n'y a n'y a pas d'agrepo, n'y a n'y a là, et ma zotio n'y a là ou avec B. Ni d'agrepo, des mélos ou il a d'où. Mais n'y a là, il y a à Govier, maintenant, on est encore. Voilà, ça, quoi, oui, oui. À tout temps, et nous allons nous cacher, mais les moyens, on en dort. Où est-il dort? Il dort ni à Dassou. 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
3: 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Mais bien, vous y serez là, vous m'attendez pour ma boîte. Mais là, nous avons un peu de temps, mais dis-le pour nous. Nous sommes là, et nous ne le supposons pas. Donc, écoutez, mais nous pouvons nous dire, vous nous avez un cadre d'assis, vous n'avez pas de gagner, vous pouvez être trop, vous pouvez être trop, mais si vous êtes, mais alors, quand vous êtes là, vous êtes là, vous pouvez être assis. À dans le monde, je vais dire oui. À force d'un coup, nous disons que nous
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0: 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Il est 17h.
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2: Bonjour à toutes, bonjour à tous. Une fois encore, merci d'avoir pris le rendez-vous de votre chronique Vos droits. Aujourd'hui, nous allons parler d'une plainte. Et naturellement, je reçois pour vous Maître Liliane Amoussou. Maître, bonjour.
3: Bonjour, monsieur le journaliste.
2: Alors, dites-nous, qu'est-ce qu'une plainte ?
3: La plainte, c'est un document. Ça dépend de la forme. Les plaintes peuvent être des plaintes écrites ou une plainte orale. Mais la plupart des temps, c'est une plainte. La plainte a toujours une forme écrite dans laquelle le plaignant, c'est-à-dire la personne qui a un grief à exposer, saisit une autorité afin que ce qui lui tient à cœur soit entendu et puisse être pris en compte par l'autorité saisie pour donner satisfaction.
2: Et quand est-ce qu'on formule une plainte ?
3: Je formule la plainte lorsque je sais que, par exemple, mes droits sont brimés. Je formule la plainte lorsque je sais que j'ai des desiderata ou bien j'ai des griefs auxquels je veux qu'on puisse me satisfaire. Et sur cette base, je porte plainte.
2: D'accord. Est-ce que si quelqu'un se sent coupable, il peut aller porter aussi une plainte ? Ou c'est sûrement celui qui réclame ses droits qui va toujours porter de plainte ?
3: Celui qui réclame ses droits porte souvent plainte.
2: D'accord.
3: Mais le coupable aussi peut porter plainte compte tenu du fait que peut-être à un moment donné, il estime que son droit a été violé.
2: D'accord. Et à qui donc adresser une plainte ?
3: Ah, là, on peut adresser une plainte au procureur de la République, on peut adresser une plainte au président de la République, on peut adresser une plainte à une autorité communale, on peut adresser plainte à un ministre, on peut adresser une plainte à toute autorité qu'on estime qui doit entendre ce pourquoi je me sens brimé. Donc la plainte se porte vers des autorités qu'on sait qui peuvent satisfaire vraiment ce dont j'ai vraiment besoin.
2: Et que faut-il faire pour que cette plainte-là aboutisse ?
3: Je vais faire une illustration. Peut-être je ne vais pas aller dans tous les sens. Par exemple, je suis un fonctionnaire ou je suis un salarié. Et je constate que mon ambiance de travail, je constate que mon employeur ne me satisfait pas à 100% par rapport à certains points sur lesquels on avait décidé lors de la conclusion de mon contrat. Je lui adresse une plainte. La plainte, là, cette plainte qui est adressée, c'est à son employeur en disant « Monsieur mon employeur, conformément aux dispositions de mon contrat, il était stipulé que vous deviez m'offrir ceci, ceci, ceci, mais aujourd'hui je constate que vous ne m'avez pas offert tout ça. Je viens me plaindre parce que j'estime que vous devez respecter ce que vous-même vous avez pris comme engagement. » Ça, c'est une forme de plainte. Lorsque je suis licencié, et j'estime que mon licenciement a été
2: abusif.
3: Abusif, par exemple, ou a été pas bien fait. Parce que le caractère abusif, c'est laissé à l'appréciation du juge. Mais si je constate que je dois aller réclamer des arriérés de salaire, je dois aller réclamer des congés, je dois aller réclamer des droits, j'adresse une plainte à la direction du travail. Cette plainte doit suivre un circuit administratif jusqu'à ce que je puisse avoir satisfaction.
2: Est-ce qu'une plainte règle toujours les problèmes ?
3: Je peux dire oui, la plainte arrive à poser des problèmes parce que c'est parce que la personne se sent vraiment mal à l'aise. Il se dit, il faut que quelqu'un entende mon son de cloche, il faut que quelqu'un entende ce que j'ai en moi. Et je sais que cette personne a la qualité, a les compétences, a ce qu'il faut pour quand même me régler mon problème.
2: D'accord.
3: Donc moi, pour ma part, la plupart du temps, quand on porte plainte, on a forcément une satisfaction. Ça peut ne pas nous convenir, mais forcément, il doit y avoir forcément une réponse pour que cela puisse vous satisfaire ou non.
2: Est-ce que le règlement à l'amiable est une solution ?
3: C'est même la solution à préconiser et c'est même la solution à souhaiter dans tout conflit. Le règlement amiable, c'est ce qu'on doit même privilégier dans les rapports où une partie se sent brimée.
2: D'accord. Est-ce qu'une plainte peut conduire quelqu'un en prison ?
3: Bien sûr. La plainte, c'est le mode de saisine. C'est avec cet acte-là que tu saisis, tu dénonces. Par exemple, lorsque tu es avec ton employeur et puis peut-être toi, la femme dans le milieu, tu te sens harcelée. Tu vois qu'on te fait des actes d'harcèlement. Si tu ne portes pas plainte envers ton employeur par rapport à celui qui te fait subir cet harcèlement, l'employeur, quand il aura connaissance de ça, il a l'obligation de donner une réponse. Et à lui maintenant de dire, ah, j'ai constaté que ce que tu fais est avéré. Parce que j'ai tel élément de preuve, tel élément de preuve, tel élément. Et sur cette base, je te licencie. Donc forcément, une plainte, lorsqu'elle est bien, il y a eu assez d'investigations et assez d'éléments de preuve par rapport à cette plainte, peut conduire forcément à une sanction. Et la sanction, elle peut être une sanction douce, comme elle peut être une sanction extrême. La plupart du temps, les plaintes sont peut-être mal formulées. Parce que peut-être la personne, lui, se dit dans son jargon à lui, c'est comme ça, moi, je dois formuler ma plainte pour me faire entendre. Mais la plupart du temps, quand on saisit l'autorité, l'autorité n'a pas vraiment des éléments de preuve qu'il faut. C'est là où on pense que l'autorité n'est pas acquis à ma cause ou ne veut pas me satisfaire. Mais moi, ce que je vais donner comme conseil, c'est que si vous avez des plaintes à rédiger, si vous estimez que vous avez été violé dans vos droits, vous ne savez pas qui saisir, mais que vous voulez quand même porter cela à la connaissance d'une autorité, prenez la peine d'abord de trouver des éléments de preuve, même si dans votre français, le français n'est pas le français de titiller peut-être des avocats, des professionnels du droit. Faites en sorte que cette plainte-là soit étayée d'éléments de preuve. Peut-être vous trouvez que c'est insignifiant, que cette preuve-là, non, ça ne sert à rien. Mais trouvez toujours des éléments de preuve. Et peut-être sur la base de ces éléments de preuve, celui que vous saisissez peut vraiment faire toutes les investigations nécessaires pour vous donner gain de cause.
2: Merci beaucoup, maître.
3: Merci, monsieur le journaliste.
2: Et c'est donc la fin de ce numéro de votre chronique Vos droits. Nous vous remercions de nous avoir suivis.
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0: Camara a été libéré le 1er août après avoir purgé un an de prison pour avoir fait part sur les réseaux sociaux de son soutien pour d'autres hommes politiques maliens détenus. Dimanche, alors que les réactions se poursuivaient après sa libération, elle a posté une vidéo sur sa page Facebook pour appeler à l'unité nationale. En Éthiopie, des centaines de personnes ont fui vers le Soudan après les combats du samedi dernier. Des affrontements dans le Tigré ont opposé les forces fédérales aux rebelles du Front de libération du peuple du Tigré. Les deux parties s'accusent mutuellement de vouloir déclencher un nouveau conflit. Les habitants du côté soudanais de la frontière ont raconté avoir entendu des explosions et des tirs nourris. Près de 5 jours après le déclenchement d'une crise migratoire d'une ampleur inédite dans le nord du pays à la frontière avec l'Espagne, le ministère de l'Intérieur est sorti de son mutisme ce dimanche, très critiqué jusqu'ici pour l'absence totale de communication. Les autorités marocaines ont fourni un premier bilan des traversées illégales vers Ceuta. 40 000 personnes ont tenté de franchir la frontière. 11 personnes sont morte. Madrid évoque de son côté son 12.
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0: Il est 18h, bonsoir à toutes et à tous, c'est l'heure de vous informer sur Bip Radio. Les cours de vacances ont démarré dans plusieurs établissements du Bénin. Durant un mois, les élèves et professeurs retrouvent le chemin des classes pour apprendre de nouvelles notions en vue de préparer l'année scolaire suivante. L'objectif de cette période est expliqué par un directeur d'école dans cette édition. Toujours à propos, Bip Radio s'est rendu ce lundi dans une école constatée le démarrage des cours. Pour la plupart, le but est d'anticiper sur les programmes scolaires. Vous les entendrez dans un instant. Sécurité, les commissariats de Ouégoué et de Lokossa ont interpellé 3 présumés voleurs de motos dans 2 opérations distinctes menées le samedi dernier avec la saisie de 2 engins volés et la poursuite des enquêtes. Telle se présente l'ossature de BIP Info 18h de ce lundi 3 août 2026. Merci de prendre place pour les détails. Ceci pourrait vous intéresser si vous êtes titulaire d'un baccalauréat ou d'un diplôme équivalent obtenu en 2026 avec au moins la mention assez bien, un concours pour l'accès en première année de plusieurs écoles et instituts des universités publiques du Bénin, INMES, UNESTIC, ENEAM, N7 et autres est organisé pour le titre de l'année académique 2026-2027. Aussi, il faudrait être de nationalité béninoise, âgé de 21 ans au plus au 31 décembre de l'année d'obtention du diplôme. La date limite du dossier est fixée au 17 août 2026 à 17h. Les dossiers physiques sont à déposer après l'inscription en ligne sur la plateforme www.concours.enseignementsupérieur.com. couvre.bg. À quelques semaines de la rentrée scolaire, de nombreux élèves consacrent une partie de leurs vacances aux cours de renforcement. Pour eux, il faut se préparer à une nouvelle année scolaire en prenant de l'avance sur le programme. Bip Radio est allé à la rencontre de quelques-uns dans cette matinée. Ils s'expriment au micro de Vanessa Aloyon.
1: J'ai eu le BPC cette année, je passe en seconde. J'ai décidé de faire les cours de vacances parce que je veux pas à la rentrée que je sois étonnée par le second cycle. Je veux avoir une idée sur le second cycle, comment ça se passe et avoir une idée sur les cours. Ça se passe très bien ici à Ruiro. C'est un peu bizarre mais c'est pas aussi difficile que ça, on arrive à comprendre.
2: J'ai décidé de faire les cours de vacances pour avoir un plus, pour que à la rentrée, au niveau des interrogations et des devoirs là, avoir de bonnes notes. C'est vrai que c'est différent du premier cycle, mais au moins on arrive à bien comprendre.
3: J'ai décidé de faire les cours de vacances pour être prêt à la rentrée, pour connaître les notions en avance. Ça va au moins augmenter ma moyenne, comme ça j'aurai pas de mauvaises notes au premier semestre. Ça va me permettre d'avoir le BPC. C'est pas difficile.
4: Je veux avoir de bonnes notes pour m'aider à travailler l'heure de la rentrée.
5: Pour mieux comprendre les cours, pour comprendre mieux la mathématique.
6: Pour m'apprêter à comprendre les cours, je pense que c'est facile. Les cours de vacances ne sont pas difficiles.
0: Cette initiative permet aux apprenants de renforcer leurs acquis, de combler certaines insuffisances et de mieux se préparer pour la prochaine rentrée scolaire. Quels sont donc les avantages de ces cours pour les élèves? Fidèle Diondri, directeur d'un établissement d'enseignement privé, répond au micro d'Apollinaire Badotodé.
7: Les séances de cours de vacances sont des activités pédagogiques déroulées au sein des écoles pour permettre aux apprenants de se rappeler des notions acquises au cours de l'année scolaire dernière, de rattraper les lacunes s'il en existe, et aussi de mieux préparer l'année scolaire suivante à partir de nouvelles notions. Exactement, nous n'arrivons pas à aborder tous les champs de formation, mais les champs de formation qui sont plus importants pour l'apprenant ou bien les champs de formation dont l'enseignant constate que ses élèves éprouvent plus de difficultés. Il est donc important pour ce dernier d'enseigner ou de rappeler les notions de ce champ de formation. Au primaire, notamment, les français, les mathématiques, l'ES, l'EST. Et au secondaire, il faut parler de français également, des mathématiques, de PCT, de l'SVT, de l'anglais surtout, et sans oublier pour d'autres, l'espagnol et l'allemand. Les cours de vacances sont très utiles. Si un parent dit que les cours de vacances ne sont pas importants, là, moi, je lui dis qu'il se trompe. Donc, il est important pour chaque acteur, pour chaque parent, d'envoyer ses enfants à l'école pendant ces cours de vacances.
0: Les éléments des commissariats des arrondissements de Rouegbo et de Lokossa ont interpellé trois présumés voleurs de motos lors de deux opérations distinctes menées le samedi 1er août 2026, suivant les détails de Romario Rumpé.
8: À Rouegbo, les policiers sont intervenus après le signalement vers 5h du matin du vol d'une moto Haoudjou 115 appartenant à un pâtissier dans le quartier Koudjinako, dans l'arrondissement de Koli. Une battue a permis d'interpeller un suspect à proximité des lieux. Lors de son audition, il a reconnu les faits et cité un présumé complice, déjà connu des services de police. Ce dernier est activement recherché. Toujours ce samedi à Lokossa, l'opération est partie de renseignements faisant état de deux individus qui tentaient de revendre une motocyclette suspecte au quartier Fongba. Les policiers ont interpellé un premier suspect et découvert, lors d'une perquisition à son domicile, une moto Bajaj volée, dissimulé dans sa chambre. Le mis en cause a reconnu avoir dérobé l'engin la veille à Koumé avec un complice. Selon ses déclarations, les deux hommes s'étaient rendus dans cette ville dans le but de voler une moto. Après avoir repéré un engin stationné devant un portail aux environs de 19h, ils se seraient emparés de la motocyclette avant de la ramener à Lokossa pour la revendre. Grâce à la collaboration entre les unités de police, le propriétaire de la moto a été identifié et les deux suspects ont été placés en garde à vue. Les enquêtes se poursuivent pour retrouver les éventuels complices.
0: C'est l'essentiel à retenir de ce point de l'actualité sur BIP Radio. Razak Moussa Alès, comme l'anodophiné, merci de nous avoir suivis.

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0: Si vous venez d'allumer votre poste récepteur, vous êtes à l'écoute de BIP Radio. Voici les grandes lignes développées dans BIP Info 18h. Les cours de vacances ont démarré dans plusieurs établissements du Bénin durant un mois. Élèves et professeurs, bien sûr, retrouvent le chemin des classes pour apprendre de nouvelles notions en vue de préparer l'année scolaire suivante. Fidèle Diondré, directeur d'école, a présenté les avantages de ces cours. Toujours à propos, BIP Radio s'est rendu ce lundi dans une école constater le démarrage des cours de vacances pour la plupart des élèves rencontrés au CEG Ruiro. Le but est d'anticiper sur les programmes scolaires. Sécurité, les commissariats de Ouegbo et de Lokossa ont interpellé 3 présumés voleurs de motos dans 2 opérations distinctes menées samedi dernier avec la saisie de 2 engins volés et la poursuite des enquêtes.
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0: Si vous venez d'allumer votre poste récepteur, vous êtes à l'écoute de BIP Radio. Voici les grandes lignes développées dans BIP Info 18h. Les cours de vacances ont démarré dans plusieurs établissements du Bénin durant un mois. Élèves et professeurs, bien sûr, retrouvent le chemin des classes pour apprendre de nouvelles notions en vue de préparer l'année scolaire suivante. Fidèle Diondré, directeur d'école, a présenté les avantages de ces cours. Toujours à propos, BIP Radio s'est rendu ce lundi dans une école constater le démarrage des cours de vacances pour la plupart des élèves rencontrés au CEG Ruiro. Le but est d'anticiper sur les programmes scolaires. Sécurité, les commissariats de Ouegbo et de Lokossa ont interpellé 3 présumés voleurs de motos dans 2 opérations distinctes menées samedi dernier avec la saisie de 2 engins volés et la poursuite des enquêtes.
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2: Résultat du troisième tirage 123/26 du lundi 3 août 2026, 18h. 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

0: La société béninoise d'énergie électrique SBEE informe son aimable clientèle qu'elle enregistre actuellement un effacement de la tension électrique provenant du Nigeria. 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
2: À la une de l'actualité sur BIP Radio, les Béninois demandeurs de visa américain devront désormais se rendre au Togo pour la procédure. Depuis le 1er août, l'ambassade des États-Unis basée à Cotonou n'assure plus le traitement. Les cours de vacances ont démarré dans plusieurs établissements du Bénin durant un mois. Les élèves et professeurs retrouvent le chemin des classes pour apprendre de nouvelles notions en vue de préparer l'année scolaire suivante. Fidèle Diondré, directeur d'école, a présente les avantages de ces cours. Dans le même sillage, BIP Radio s'est rendu ce lundi dans une école. Pour la plupart des élèves rencontrés, il est important d'anticiper sur les programmes scolaires pour une belle réussite.

0: Les demandes ordinaires du visa américain ne se feront plus à Cotonou. Les demandeurs béninois de visa américain doivent désormais se rendre à Lomé au Togo pour la procédure, suivant le point de Vanessa Aloyon.
1: Depuis le 1er août 2026, l'ambassade des États-Unis à Cotonou n'assure plus le traitement de ces demandes. Le Togo devient ainsi le nouveau pôle régional pour les services de visa américains. Les demandeurs devront prendre rendez-vous auprès de l'ambassade des États-Unis à Lomé et payer les frais de visa requis. Selon le département d'État américain, cette réorganisation vise notamment à renforcer les contrôles de sécurité, à harmoniser les procédures de vérification et à améliorer l'efficacité du traitement des demandes. L'ambassade américaine à Cotonou reste toutefois ouverte. Elle continue d'assurer les services consulaires destinés aux citoyens américains ainsi que certains services limités en matière de visa. Les autorités américaines précisent enfin que les visas délivrés et toujours valides ne sont pas affectés par cette nouvelle mesure.
0: Depuis la fin du mois de juillet, les cours de vacances ont démarré dans certaines écoles du Bénin dédiées aux élèves. L'objectif est de se préparer à une nouvelle année scolaire en prenant de l'avance sur le programme. Bip Radio est allé à la rencontre de quelques élèves d'un collège à Cotonou.
2: J'ai eu le BEPC cette année, je passe en seconde. J'ai décidé de faire les cours de vacances parce que je veux pas à la rentrée que je sois étonnée par le second cycle. Je veux avoir une idée sur le second cycle, comment ça se passe et avoir une idée sur les cours. Ça se passe très bien ici à Ruiro. C'est un peu bizarre, mais c'est pas aussi difficile que ça, on arrive à comprendre.
3: J'ai décidé de faire les cours de vacances pour avoir un plus, pour que à la rentrée, au niveau des interrogations et des devoirs, là, avoir de bonnes notes. C'est vrai que c'est différent du premier cycle, mais au moins on arrive à bien comprendre.
4: J'ai décidé de faire les cours de vacances pour être prêt à la rentrée, pour connaître les notions en avance. Ça va au moins augmenter ma moyenne, comme ça je n'aurai pas de mauvaises notes au premier semestre. Ça me permet d'avoir le BPC. C'est pas difficile.
5: Je veux avoir de bonnes notes pour m'aider à travailler l'heure de la rentrée.
6: Pour mieux comprendre les cours, pour comprendre mieux la mathématique.
7: Pour m'apprêter à comprendre les cours, je pense que c'est facile. Les cours de vacances ne sont pas difficiles.
0: L'initiative permet aux apprenants de renforcer leurs acquis, de combler certaines insuffisances et de mieux se préparer pour la prochaine rentrée scolaire. Quels sont donc les avantages des cours de vacances pour les élèves? Suivant les précisions de Fidel Diondré, directeur d'école au micro de Bip Radio.
8: Les séances de cours de vacances sont des activités pédagogiques déroulées au sein des écoles pour permettre aux apprenants de se rappeler des notions acquises au cours de l'année scolaire dernière, de rattraper les lacunes s'il en existe, et aussi de mieux préparer l'année scolaire suivante à partir de nouvelles notions. Exactement, nous n'arrivons pas à aborder tous les champs de formation, mais les champs de formation qui sont plus importants pour l'apprenant ou bien les champs de formation dont l'enseignant constate que ses élèves éprouvent plus de difficultés. Il est donc important pour ce dernier d'enseigner ou de rappeler les notions de ce champ de formation. Au primaire, notamment, les français, les mathématiques, l'ES, l'EST. Et au secondaire, il faut parler de français également, des mathématiques, de PCT, de l'SVT, de l'anglais surtout, et sans oublier pour d'autres, l'espagnol et l'allemand. Les cours de vacances sont très utiles. Si un parent dit que les cours de vacances ne sont pas importants, là, moi, je lui dis qu'il se trompe. Donc, il est important pour chaque acteur, pour chaque parent, d'envoyer ses enfants à l'école pendant ses cours de vacances.
0: Si vous êtes titulaire d'un baccalauréat ou d'un diplôme équivalent obtenu en 2026 avec au moins la mention assez bien, ceci pourrait vous intéresser. Un concours pour l'ACE en première année de plusieurs écoles et instituts des universités publiques du Bénin, INMES, NSTIC, ENEAM, NSET et autres, est organisé pour le titre de l'année académique 2026-2027. Il faudrait être de nationalité béninoise, âgé de 21 ans au plus au 31 décembre de l'année d'obtention du diplôme. La date limite est de dépôt des dossiers est fixé au 17 août 2026 à 17h. Les dossiers physiques sont à déposer après l'inscription en ligne sur la plateforme www.concours.enseignementsupérieur.gouv.bg. Huit lycéens béninois participent depuis hier aux Olympiades internationales d'intelligence artificielle organisées au Kazakhstan. Ils ont été sélectionnés à l'issue des Olympiades nationales d'intelligence artificielle et d'un bootcamp intensif de préparation. Ces jeunes représentent le Bénin jusqu'au 8 août dans une compétition qui réunit des équipes venues de plusieurs pays autour de défis liés à l'intelligence artificielle, à l'apprentissage automatique et aux technologies émergentes. C'est l'essentiel à retenir de BIP Info 19h de ce lundi. Razak Moussa, Alès Komnanou Dofunin, merci de nous avoir suivis. Bonne soirée à tous.

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1: Les Béninois demandeurs de visa américains devront désormais se rendre au Togo pour la procédure. Depuis le 1er août 2026, l'ambassade des États-Unis basée à Cotonou n'assure plus le traitement. Les cours de vacances ont démarré dans plusieurs établissements du Bénin. Durant un mois, les élèves et professeurs retrouvent le chemin des classes pour apprendre de nouvelles notions en vue de préparer l'année scolaire suivante. Fidel Diontré, directeur d'école, a présenté les avantages de ces cours. Et dans le même sillage, Bip Radio s'est rendu ce lundi dans une école à Cotonou. Pour la plupart des élèves rencontrés, il est important d'anticiper sur les programmes scolaires pour une belle réussite.

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1: 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il y a un plan. Et là, bien sûr, à ce moment-là, tu as un plan. Nous, il y a un plan. Mathématiques, il y a un plan. Français, il y a un plan. Nous, quand tu as un plan, alors, voilà, tu as un plan. 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
1: Les Béninois demandeurs de visa américains devront désormais se rendre au Togo pour la procédure. Depuis le 1er août 2026, l'ambassade des États-Unis basée à Cotonou n'assure plus le traitement. Les cours de vacances ont démarré dans plusieurs établissements du Bénin. Durant un mois, les élèves et professeurs retrouvent le chemin des classes pour apprendre de nouvelles notions en vue de préparer l'année scolaire suivante. Fidel Diontré, directeur d'école, a présenté les avantages de ces cours. Et dans le même sillage, Bip Radio s'est rendu ce lundi dans une école à Cotonou. Pour la plupart des élèves rencontrés, il est important d'anticiper sur les programmes scolaires pour une belle réussite.

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0: 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Il est 20h.
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0: Bonsoir à toutes, bonsoir à tous et bienvenue dans ce premier numéro de votre émission Allo Bip du mois d'août. Je suis Romar Yoronkwe, la partie technique Razak Moussa. On est ensemble pour 55 minutes au cours desquelles vous nous appelez pour nous faire part de vos différentes préoccupations. Pour nous joindre en direct par ici, il suffira de composer le 01 52 52 67 67 ou le 01 90 77 05 05. Pas d'injures, pas de diffamation, pas d'affirmation gratuite et surtout restez courtois dans vos propos. Premier appel au bout de la ligne, bonsoir.
1: Oui, allô, bonsoir monsieur.
0: Bonsoir, comment vous allez?
1: Ça va super bien.
0: D'accord, on vous appelle comment, vous nous appelez d'où?
1: Je suis Nathanaël Vivant, je vous appelle depuis Agamé.
0: Nathanaël
1: Vivant.
0: Vivant, d'accord, on vous écoute.
1: Ok, première préoccupation. Je voudrais m'adresser à l'endroit du commissaire du commissariat d'Akasato qui régit le village d'Agamé. Dont les actions vont assurer la sécurité des citoyens du village d'Agamé. Vraiment, je voudrais inviter le commissaire à multiplier les patrouilles dans ce quartier-là, puisque vraiment l'insécurité bat son plein. En plein midi, les gens se font vider, les gens se font déposséder de leurs biens. Ce n'est pas du tout normal. Alors, je voudrais inviter le commissaire à renforcer l'activité de surveillance et de sécurité qui se font dans le quartier afin de pouvoir assurer la sécurité, la quiétude des citoyens, puisque les gens quittent leur maison, reviennent à 12 heures pour pouvoir posséder de tous leurs biens. Ce n'est pas du tout bien. Ça ne peut pas aller ainsi être. Après, ma seconde préoccupation, je vais m'adresser à l'endroit des autorités chargées du secteur routier dans notre pays. Vraiment, les citoyens souffrent les différents dans ce pays. En l'occurrence, là, c'est un toquant pour Weto. C'est un grand calvaire pour les citoyens qui empruntent ce tronçon routier. Alors, je voudrais, par la présente occasion, inviter les autorités de notre pays, en l'occurrence le maire Nathanaël Koti et toutes les autres personnes qui sont chargées de ce secteur, de faire diligence et d'essayer d'aménager en quelque sorte la voie pour que les citoyens puissent circuler librement, même si ça doit être un rembrayage, que cela soit fait afin de faciliter la circulation sur cet axe routier, puisque c'est très important. Merci et excellente suite de journée à vous, monsieur.
0: Excellente suite de journée à vous aussi, auditeur au bout du 90. Bonsoir.
2: Oui, bonsoir, monsieur Romario Roupin.
0: Bonsoir, monsieur Vieré Wimbo, comment vous allez?
2: Oui, je vais très bien, monsieur Vieré Wimbo, depuis Fort Central. On a bien commencé la semaine.
0: Oui, ça va très bien chez vous.
2: Merci, il faut saluer tous les personnes de la radio.
0: D'accord.
2: Et donner vos prières.
0: D'accord, allez-y.
2: Oui, voici ma préoccupation. Je vais directement chez le préfet de l'Atlantique, son excellence Raphaël Accotagnon. Effectuez votre visite pour regarder la situation dont on rencontre la population du village Taonou. Ils souffrent, les gens souffrent, ils sont inondés, les maisons sont inondées. Hein? Ils ne trouvent pas celui qui va les sauver. Hein? Il fallait aller sauver à cette population. Deuxième préoccupation, je veux que le ministre des Travaux publics, M. Georges Allais, de penser à nous trouver au moins une entreprise pour nous réaliser une bonne voie à nous. La voie qui tend devant le marché de passer à Toribosito, nous souffrons sur cette voie qui s'est contenue ni de poules, même des caniveaux assez ouverts. Hein, il fallait nous trouver au moins une entreprise comme vous avez fait votre visite sur la voie de Godomain. En allant vers Abomey, vous avez visité cette voie. Donc, c'est le tour de nous aussi. Et troisième, pour terminer, je suis le président de la CAC et le président de la République. Mes chers présidents, je suis à genoux. Il fallait à la revêtue de la Gazette du Confort Contre-Femme pour que nos frères reprennent nos services. Nous vous demandons qu'il fallait sauver à nos frères. Merci, mon cher ami Mario Corrupin. Et très bon début de semaine à tout le monde.
0: Je vous en souhaite autant et merci de nous avoir appelé auditeur au bout du 52. Bonsoir.
3: Oui, bonsoir, mon cher journaliste Romario Mouké.
0: Bonsoir, comment vous allez?
3: Vous rentrez grâce à Dieu chez vous.
0: Ça va très bien aussi.
3: On m'appelle Apollinaire Toflodin. Je vous appelle en direct depuis Rwanda 2 à Porto Novo.
0: On vous écoute, monsieur Toflodin.
3: Je vous remercie. Je vais à mes préoccupations. Ma première préoccupation interpelle très respectueusement les 25 sages et hautes personnalités de ce pays. Par rapport à certains dossiers qui nous créent de l'insomnie, il s'agit de quel dossier et quel dossier? Le dossier de M. Léonidi Koumagnon, qui est à l'agence judiciaire d'État pour le détournement de son véhicule, car il souffre des moyens de déplacement. C'est pourquoi nous demandons très certainement aux 25 sages et hautes personnalités de bien vouloir intervenir sur ce dossier pour qu'il soit dédommagé. Deuxième dossier concerne toujours par rapport à la même personne, Léonidi Koumagnon, qui est à la Sénine concernant une somme de 650 000. Donc il est victime de la NAC. Et par sa vigilance, l'MTN a pu retirer 153 000 depuis 2023. Non seulement il n'est pas rentré en possession de 753 000. Et la CENI même n'a pas encore pu mettre la main sur cet ordinateur concernant une somme de 497 000. Nous demandons aux 25 stagiaires aux personnalités de bien vouloir tourner le regard sur cette affaire pour qu'il soit dédommagé et rentré en possession de cette somme. C'était ma préoccupation de ce soir. Je vous rends l'antenne. À demain pour un nouveau type. Adieu.
0: À demain. Un autre appelant au bout de la ligne. Bonsoir.
4: Bonsoir, cher journaliste Romario Junior Rompé.
0: Bonsoir, monsieur. Comment vous allez?
4: Je me porte très bien.
0: On vous appelle comment? Vous nous appelez d'où?
4: Je réponds au nom de Sébastien Nyonhosso depuis Cotonou, Misebo, 5e arrondissement.
0: D'accord. Allez-y, monsieur Sébastien.
4: Merci beaucoup. Après le défilé officiel sur le boulevard de la Marina au niveau de l'Amazon, le samedi passé, nous nous sommes rendus à l'école primaire publique de Zogo où nous avons célébré cette fête de l'indépendance avec les vendeurs et vendeuses de l'essence prélatée dite Payor. C'est pour cela que je voudrais dire un sincère merci à un monsieur ce jour pour avoir organisé une très belle fête de l'indépendance, la première du lait de son excellence le président Roumia de Ouadaï. Il s'agit du seul conseiller communal élu de la liste BR du 9e arrondissement de Cotonou, le conseiller Henri Komlan Asogba. Avec tous ces éléments vendeurs et vendeuses de l'essence prélatée dite Payor, la fête était belle. Ma remarque est que nous avons constaté que toutes ces associations qui disent soutien de ci ou de ça, c'est la seule association que nous avons vu fêter véritablement la fête du 1er août du président Roumia de Ouadaï. Maintenant, place à l'unité des fils et filles de ce pays, le Bénin, notre cher et beau pays qui a pour devise fraternité, justice, travail. Paris gagné pour les vendeurs de l'essence prélatée Payor qui sont restés dans une organisation parfaite de cette fête le samedi passé. Nous disons bon vent à eux et que Dieu nous accompagne tous pour la prochaine fête qui viendra très bientôt. Sébastien Rosso, je suis. Bon début de semaine à tous les peuples béninois et bonne fête de l'indépendance aux peuples béninois.
0: Merci beaucoup. Nous vous en souhaitons autant. 01 52 52 67 67. Bonsoir.
5: Bonsoir, mon journaliste.
0: Bonsoir, comment vous allez?
5: Ça va bien pour moi et ça va pas toujours.
0: On vous appelle comment et vous nous appelez d'où?
5: On m'appelle Okunobi de Ouida. Je vous appelle de Ouida, Kaki Soubadi.
0: On vous écoute, monsieur Ouna.
5: Ouais, ma première occupation, mon journaliste. La fête des dépendances à Ouida. Nous sommes très très contents pour le maire de la ville de Ouida. Parce qu'on lui a donné l'ordre de faire la fête. Puis il a fait la fête avec tout le monde. Au marché, partout, tout le monde a fait du défilé. mais une autre année, ça va être dur. Bon, pour ça, là. On ne veut pas qu'une autre année va arriver, on va dire qu'on ne va pas faire ça, nous ne serons pas contents. Les chefs quartiers de la ville de Ouida, nous voulons qu'on a qu'à nommer les chefs quartiers de la ville de Ouida. Là, on est la chef des quartiers anciens. Et puis maintenant, les chefs quartiers doivent travailler avec le commissaire. Et les conseils doivent travailler avec le chef quartier. Le chef quartier doit travailler avec le commissaire. Nous voulons qu'à Ouida, préfet, on dit que c'est dans votre main. Votre préfet, on a dit que c'est dans votre main. C'est dans votre main. Il faut nous faire ça. Et troisième question, je vais rapidement. Je suis en train de dire à Ouida, notre frère, Côte-Quenom, c'est quoi? Pourquoi j'ai besoin de créer ton nom? Tu es le chef des parcours du Bénin au Bénin ici. Et tu es de Ouida. Oui, maintenant, il n'y a pas de parcours du routier à Ouida. C'est quoi? Ça ne sonne pas bien. Il n'y a pas de chef de gare routier à Ouida. Rien. Ce n'est pas bon. Ce n'est pas bon. Et c'est en train de dire, oh, notre préfet, le maire, d'aller à Toronou, il souffre beaucoup. Il souffre beaucoup. Dans le haut, le serpent vient, toutes les choses ont moussé, tout et tout, et le coin est tombé dedans, ce n'est pas bon. Pardon, il faut aller là-bas. Sa vie. Maintenant, il faut pas oublier. Nous voulons que sa vie, il faut faire ça. Donc, là, tu as deux pour le reste.
0: D'accord. Alors, demain, pour le reste, 01-90-77-05-05. Bonsoir.
6: Bonsoir, à toute radio.
0: Allô, oui, bonsoir. Comment vous allez?
6: Oui, ça va bien.
0: D'accord. À qui avons l'honneur de nous appeler d'où?
6: Monsieur Jules Messan à Wandier.
0: Monsieur Jules Messan
6: à Wandier.
0: D'accord. Ouais. Vous nous appelez d'où?
6: J'appelle d'Atatato.
0: On vous écoute.
6: Ok. C'est au sujet. Je reviens encore sur mon sujet de 78 000 francs de crédit appel internet que Mouma m'a volé. Ça, c'est du vol.
0: Non, hein? on va y aller autrement. Vous n'êtes pas obligé d'utiliser ces termes. Si vous avez constaté un problème, vous allez sur le problème. Pas de cette manière, s'il vous plaît.
6: Je vous comprends.
0: D'accord.
6: Voilà. Depuis 2025, je fais du crédit jusqu'à avoir 78 000 francs de crédit à peine internet. Je ne sais pas ce que j'ai payé un jour. Et à 21h, je n'ai pas trouvé de crédit pour payer. J'ai payé à 8h. Ils m'ont pris les 78 000 francs. J'ai appelé 19-19, on me dit non, que c'est comme ça la pratique. Je suis allé à la direction de Kalamikota, pareil. Mais ça, c'est du vol. Non, mais au fait, chaque fois, ils disent que je suis un client fidèle. Quand je paie le crédit, on m'envoie bravo.
0: Quand vous félicitations. Êtes allé à l'agence,
6: oui?
0: Quand vous êtes allé à l'agence, qu'est-ce qu'ils vous ont dit? Est-ce qu'ils vous ont dit que votre dossier...
6: Ils ont changé le système, que ce n'est plus 48 heures, c'est 24 heures. Et je leur ai dit, est-ce que vous nous avez tenu informés? Au moins, quand je fais du crédit, vous me dites bravo, vous avez tant là. Vous devez vous tenir informé que vous ne faites plus 48 heures. Alors que MTN fait 72 heures. Hein? Depuis 2025, je regroupe le crédit jusqu'à avoir 78 000. Et ils me ramassent ça parce que j'ai quelques heures de retard pour m'en procurer. Est-ce que c'est correct? Mais ce n'est pas bien. En quoi je suis... Comment on est alors des
0: écoutez, s'ils vous disent que c'est la règle, c'est que c'est la règle.
6: Non, je vous dis que c'était 48 heures, ils faisaient. Ils n'ont pas tenu informé, même les agents, les cabines qui vendent crédit, je ne vais plus partir, ils ne sont pas au courant. Ils savent que c'est 48 heures. D'accord. Ils ne nous ont pas averti. Si vous changez la procédure, vous devez tenir informé les clients, non? Monsieur, sur les 78 000 francs, c'est petit.
0: Malheureusement, vos deux minutes de temps d'antenne sont écoulées. 78 000 francs, c'est pas petit. On va en reparler dans les prochains numéros d'Alobip. Déjà, merci de nous avoir appelés.
6: Mais vous m'avez appelé la fois passée. Vous m'avez appelé, j'ai donné la version.
0: On vous a très bien compris, monsieur Jules Messin-Rondier. Revenez dans nos prochains numéros pour préciser les détails concernant votre préoccupation. Merci. Allô, auditeur au bout du 52, bonsoir.
7: Oui, bonsoir, l'intrépide journaliste Romario Rompin.
0: Bonsoir, comment vous allez?
7: Je vais très bien, c'est Ayonou depuis son village natal, Zivier.
0: D'accord, on vous écoute, monsieur Ayonou Lucien.
7: Et monsieur Romario Rompin,
0: allez-y.
7: Vu la dimension que prenne la consommation des produits synacotropes qui sont en train de décimer à petit coup le tissu juvénile de notre pays. Et il est vrai, les parents ont leurs responsabilités, mais le devoir m'interpelle une fois encore cet après-midi pour dire au gouvernement qu'il ne prend pas encore cette lutte au sérieux. Le gouvernement ne prend pas encore le mal par la racine, monsieur Rompin. Si ce mal est un arbre, le gouvernement doit savoir qu'il est en train de couper seulement les feuillages. Et tant que les racines vont rester sous terre, cet arbre va survivre. Il y en a de même pour ce phénomène qui va demeurer. Puisque aujourd'hui, nous constatons qu'on s'en prend seulement aux consommateurs, aux petits détaillants. Mais ces détaillants s'approvisionnent où? Tu ne vas pas chez les grossistes? Ces grossistes sont où? Qui sont-ils? Par où ils passent pour rentrer dans le pays avec ces produits? Monsieur Rumpé, quand un homme se plante debout, hein, pendant des heures au loge, pourtant il n'est pas un robot, n'y a-t-il pas problème? Est-ce que ce ne passe pas ces effets, les effets de ces produits ne sont-ils pas en train de détruire à petit coup certains organes vitaux dans son organisme, et un jour, il va partir. Mais si les citoyens partent de cette manière, un à un, le gouvernement ne va pas manquer de bras valides pour développer ce pays. C'est tout ce qui se passe. Et il est important maintenant de réagir, puisque quand l'avenir des jeunes est sous menace.
0: Qu'est-ce que vous proposez rapidement en 30 secondes?
7: Ce que je propose, on s'en prend aux grossistes et fermer les portes d'entrée de ces produits dans notre pays pour d'accord. sauver la jeunesse. Puis nous, ce qui se passe, c'est triste. Puisque jusqu'à l'université, les gens consomment la chose. Et ça pose vraiment problème. Monsieur Gromari, agréable soirée.
0: Agréable soirée à vous aussi, auditeur au bout du 90. Bonsoir.
8: RH, bonjour.
0: Bonjour, comment vous allez?
8: Je vais bien, RH.
0: On vous appelle comment?
8: Le jeune Ewagnon, Missebo, 5e arrondissement.
0: On vous écoute.
8: Médiation. L'espoir a enfin un visage. Pour l'avoir vu manœuvrer à la tête du CRS, je savais que ce monsieur, à la médiation, allait donner du plaisir, de la joie, le sourire à ceux-là qui, depuis des décennies, tentaient la main en vain pour régler leur conflit avec l'administration. Je ne me suis pas trompé. Le mercredi 29 juillet 2026, le médiateur de la République, Conrad Baguidi, a lancé la première session annuelle. Et le message est fort. 69 recours de citoyens, 69 personnes qui attendaient une réponse depuis trop longtemps. Et en face à eux, 23 administrations publiques. Pendant 8 jours, chaque dossier sera repris un par un. Pas pour accuser, mais pour chercher ensemble des solutions justes et équitables. Le médiateur l'a lui-même dit, je le cite, le nom est important, mais il ne doit jamais faire oublier l'essentiel. Derrière chaque dossier, il y a une personne, une famille, une entreprise, une collectivité qui attend une réponse de la République. Fin de citation. Voilà la différence. Pendant longtemps, l'administration était sans visage. Les dossiers dormaient dans les tiroirs. Les citoyens s'épuisaient. Aujourd'hui, la médiation remet l'humain au centre. Avec Conrad Baguidi, à la médiation, l'espoir a un nom. Et la confiance dans nos institutions peut renaître. Voilà quelqu'un. Les autres, qu'est-ce qu'ils en ont fait? Excellente soirée à vous. Nouvelle marque.
0: Merci beaucoup. Si vous venez de nous rejoindre, sachez que vous suivez Allo Bip. Et pour nous joindre par ici en direct, il suffira de composer le 01 52 52 67 67. Allo.
9: Bonsoir, la radio Bip.
0: Bonsoir à vous, cher auditeur. Comment vous allez?
9: Ça va très bien, je rends grâce à Dieu.
0: D'accord. À qui avons l'honneur, s'il vous plaît?
9: Je suis Pris Soyingbe. Je vous appelle depuis Porto Rovo ce lundi soir.
0: On vous écoute, monsieur Soyingbe.
9: Merci. 66e anniversaire de l'indépendance, la commune d'Adjoun a célébré le Bénin dans une impressionnante ferveur patriotique. Chers journalistes, c'est sous l'impulsion du maire Onkari Félicien que la cérémonie s'est ouverte. Sincèrement, c'est un instant solennel qui a rappelé que l'indépendance est un héritage précieux, mais aussi une responsabilité collective. Nous, proprement d'Adjoun, nous exprimons notre reconnaissance au maire Félicien Honkari et à tous ses conseillers, sans oublier les forces de défense et de sécurité. Sincèrement, c'est une très bonne joie. Nous avions fêté dans la paix et la quiétude. Le maire Honkari Félicien est une chance pour la commune d'Adjoun. Cher maire, ne baissez pas les bras. Nous voulons encore de bonnes choses, surtout en matière de développement. Faites-nous des merveilles. Marquez votre empreinte sur Adjoun. Nous, population, nous vous serons reconnaissants. Brice Soyingbe, bonne soirée à vous.
0: Bonne soirée à vous aussi, auditeur au bout du 90. Bonsoir.
10: Bonsoir, bonsoir, mon gars, Joël.
0: Bonsoir, monsieur. Comment vous allez?
10: Bien, bien. Mon nom s'appelle, vous pouvez dire, Jean-Dimassien.
0: D'accord, allez-y.
10: Mon préoccupation, je dis mon président, Papa Wadaï, mon quartier Paroué, on cherche à partage, on cherche le terrain, on cherche le maison des jeunes. On n'a pas fait le maison des jeunes dans mon quartier. Et encore, mon quartier, il a monté le poteau, le président, t'as enlevé le poteau dans mon quartier. Et encore, ce n'est pas ce qu'il a fait. Les poteaux là, ma bataille l'a monté là, les travaillent deux semaines, les coupés. Dans mon quartier, les coupés, dès 2020, les poteaux là. La bataille l'a coupé, deux semaines, les coupés. J'ai dit, le projet là, le projet va faire fort, le projet va compter la chose là. La bataille va travailler, il va faire ça. Moi, je vais toujours en jouer quoi. Et je dis, le maire Agira, et encore le maire Potrovo. Je dis, le maire, la voix. Adja encore dit allez Bego. La voix là, c'est lui qui fait la voix là. Depuis 2022. Il tenait dans ce travail là. Travail là, c'est très lent. J'ai dit, il va faire fort. Le contrôle va contrôler le travail qu'il fait là. Le affaire qu'il fait là. Il va contrôler ça.
0: Merci. Merci beaucoup à vous, monsieur Tidjaro Tonassier. Votre temps est écoulé. Merci de nous avoir appelé. Bonne soirée à vous, auditeurs au bout du 52. Bonsoir.
11: Bonsoir, monsieur le journaliste.
0: Bonsoir, comment vous allez?
11: Je sais, je vais encore depuis Yemi Kodi.
0: On vous écoute, monsieur Gervais.
11: Je commence par l'expropriation d'Akosugbeta. L'État a déjà pris ce site-là depuis, ça fait des années. Et jusqu'ici, ils ne sont pas encore dédommagés. Même s'il y a problème sur le site, il revient à l'État de régler cela, le problème et pouvoir régler maintenant ses compatriotes. Il va falloir jeter un coup d'œil à nous qui avions cotisé au moins un franc, pour avoir au moins quelques parcelles. Là, et maintenant, c'est récupéré par l'État. Or, l'État a déjà utilisé le site pour cité administrative. Il va falloir regarder et les compatriotes. Je reviens sur le problème de défilé. Monsieur le journaliste, c'est une question. Je ne sais pas pourquoi le protocole, normalement, les anciens sur la président de la République restent au premier rang. Nous avons bien vu le président Yahi au premier rang, mais après tout, on a vu le président Talon au deuxième rang. Mais qu'est-ce qui s'est passé pour que cela soit ainsi? Ce n'est pas comme ça que ça se passe. Et je pense que je demande pour pouvoir comprendre, comme un Béninois novice comme moi. Je reviens sur le problème d'installation des sécu. Il va falloir l'installation des sécu depuis janvier qu'on a passé des élections. Cela n'est pas notre élection au Bénin. Ce n'est pas normal. Nous allons toujours crier et après calculer ce que la rupture nous a laissé comme héritage. Depuis, on ne peut pas installer les sécurités. Qu'est-ce qui se passe? S'il y avait peut-être les autres aussi qui étaient dans le mouvement, on aurait peut-être dû le faire parce qu'il n'y a pas de pause maintenant, mais un côté, et puis depuis pour l'installation des sécurités, cela n'honore pas nos élections. Merci, monsieur le journaliste. À bientôt. Ciao.
0: À bientôt. Auditeur au bout du 90 encore, bonsoir.
12: Bonsoir.
0: Bonsoir, comment vous allez?
12: Je remercie Dieu.
0: On vous appelle comment et vous nous appelez d'où?
12: Idriss Ouliami de Koumanyan, d'habitude sur Diatimé.
0: D'accord.
12: Ce n'est pas de mon habitude de remercier les gens. Cette fois-ci, c'est pour remercier Madame Talon, Claudine. Mettre 300 000 à la disposition de chaque personne pour sa situation, dont je suis parmi eux, ça m'a tellement enchanté. Et je passe par ici pour la remercier et lui demander que Dieu va lui rendre ça au centre. De deux, il y a un ancien ministre, Yahi Boni aussi, qui m'a préparé une enveloppe, une grosse enveloppe de 500 000 et qui refuse d'appeler son ordre, de ne pas le remercier. Si quelqu'un fait quelque chose, qui est chose sérieux.
0: Il a perdu la ligne. On va prendre un autre appelant au bout du 52 cette fois. Auditeur en ligne, bonsoir.
13: Oui, bonsoir, monsieur le journaliste.
0: Bonsoir, comment vous allez?
13: Je vais bien.
0: D'accord. On vous appelle comment? Vous nous appelez d'où?
13: Je m'appelle Béroumé Sénandé Rodrigue.
0: Béroumé Sénandé Rodrigue.
13: Oui.
0: Oui, vous nous appelez d'où?
13: Je vous appelle depuis Agla.
0: Agla?
13: Oui, Agla.
0: Ok, allez-y.
13: Oui, 67 ans de l'indépendance. Sincèrement, on n'est pas l'indépendant. Hein. Sinon, c'est notre propre argent qu'on va utiliser. D'accord? Dans l'Afrique aussi. On n'est pas l'indépendant. Nous sommes dans les mains des Blancs. Oui. Donc, je ne sais pas quel État et les autres. De faire tout possible que nous allons commencer à manger de notre l'argent. Le deuxième fois, je vais aller à Caravi, dans la banque de Touba, la banque qui passe dans le marché de Touba. J'appelle le maire de Caravi, l'actuel maire de Caravi, de nous revoir cette voie-là. C'est trop de regarder. Si on veut passer sur la voie là, on ne peut pas passer. C'est très, très difficile de passer. Je nous revois cette voiture, c'est goudron, ça c'est un pavé. Je nous fais ça. Troisième fois pour finir, nous voulons le poteau à Drabor. Le Drabor, c'était 19 là, nous voulons le poteau. Je nous revois ça là aussi. Merci beaucoup, monsieur le journaliste. Et agréable journée à vous.
0: Agréable soirée, vous aussi. On va prendre celui qui vous suit directement, auditeur en ligne. Bonsoir.
14: Monsieur, bonsoir.
0: Bonsoir.
14: Hugues Akovi, je vous appelle depuis Rennes.
0: Hugues Akovi.
14: Oui.
0: Allez-y.
14: Monsieur, s'il vous plaît, vous pouvez me rappeler le montant d'antenne?
0: C'est 2 minutes.
14: Ok, parce que j'ai fait un constat que la dernière fois, j'ai remarqué que on m'a vite coupé et j'ai pas aimé. C'est pourquoi je veux être sûr pour pouvoir me focaliser là-dessus. S'il le faut, s'il faut que je revienne pour grogner par rapport à ça, je viens le faire.
0: Le temps, vous le perdez déjà, s'il vous plaît. Parce que là, depuis, vous avez déjà fait 30 secondes.
14: Il n'y a pas de problème. Monsieur, j'aimerais saluer très respectueusement le chef de l'État, monsieur Romuald Ouadaï. Je suis très, très, très content pour la décision prise par les prisonniers. C'est à saluer, c'est un acte à saluer. Franchement parlant, si nous, en tant que Béninois, nous ne venons pas sur vos antennes pour remercier le chef de l'État, ce n'est pas bien, il faut le remercier. Quelle que soit la personne qui est libérée, le chef, vraiment, c'est magnifique. Et si ça continue comme ça, hein, on a vraiment à lui dire merci. Et je veux demander très respectueusement au chef de l'État de penser aussi aux dialysés. Il faut trouver une méthode pour que les dialysés soient subventionnés. C'est très important parce que c'est une maladie qui ne prévient pas. Et c'est une maladie, quand tu n'as pas de moyens, vraiment, c'est la mort. Or, nous sommes tous des citoyens béninois. Il va falloir qu'on subventionne les dialysés. Et dans le même temps, je veux aussi qu'on pense aux analyses. Il faut subventionner les analyses. Nous avons assez de malades à la maison. Mais à cause des analyses, ils ont du mal à se rendre à l'hôpital. Parce que quand tu vas à l'hôpital, l'analyse d'abord, on te demande 12 000, on te demande parfois 15 000, parfois 30 000. Ça pose un problème. Aujourd'hui, tu ne peux plus acheter de comprimés à la pharmacie sans qu'on ne tu ne vas pas te faire consulter. Mais voilà que les prix des analyses sont compliqués. Actuellement, c'est la saison où il y a assez de malades. Très respectueusement, nous demandons à nos autorités de prendre des mesures qui vont avantager la population. Merci et bonne soirée à vous.
0: Bonne soirée. Vous aussi. Allô, auditeur René, bonsoir.
15: Oui, bonsoir.
0: Bonsoir, comment vous allez?
15: Je vais très bien.
0: D'accord. On vous appelle comment et vous nous appelez?
15: Appelez-moi Agossou Mamoudou.
0: Agossou Mamoudou.
15: Oui, je vous appelle dans la commune d'Adjoum.
0: On vous écoute.
15: Merci, monsieur le journaliste. Je viens ce soir pour vous dire toujours... On dit que la répétition est pédagogique. Donc, je dois toujours répéter. J'invite le maître à Djong pour les lampadaires qui ne s'allument pas. Moi, je ne comprends pas. Hein. Il a déjà fait 100 jours passés, hein, je crois. Hein? Donc, il faut qu'il s'occupe des lampadaires d'abord, parce que l'éclairage est nécessaire pour la population. L'éclairage, c'est ça qui est nécessaire pour la population d'abord. Et les voies qui mènent dans le marché d'Azorissé. Vraiment, on n'a pas de voie pour accès au marché. Comment vendre les produits? Oh, monsieur le journaliste, on crie, on n'entend rien de plus. Ça, ce n'est pas logique. Moi, je ne suis pas du tout d'accord. Je ne veux rien. Hein. À mon âge maintenant, soit 11 ans, ça fait déjà... Je prie pour les petits, les enfants qui vont arriver. Hein. Oh.

0: dans le même sens. Les femmes d'Adjoun, de Tango et de Mwengi ont bénéficié de ces fonds. Nous disons courage à M. François Numbo, président Afro-Bénin, pour continuer dans le même sens, car celui qui fait du bien à un être humain, il le fait. Clément Soclé, bonne soirée à vous, c'est la radio BIP.
1: Bonne soirée à vous aussi, 01-52-52-76-67. Auditeur en ligne, bonsoir.
2: Bonsoir, mon très cher journaliste depuis Radio BIP.
1: Bonsoir, comment vous allez?
2: Ça va, on rend grâce à Dieu tout puissant qui nous a réveillé ce matin.
1: D'accord, on vous appelle comment, vous appelez d'où?
2: Je m'appelle Jean-Martin Alain, je vous appelle depuis Didier.
1: Didier.
2: Oui, 6e arrondissement de Cotonou.
1: D'accord, on vous écoute.
2: Mon cher journaliste, vous n'êtes pas sans savoir que le Bénin a eu son indépendance ou 66 ans de l'indépendance. Mon cher journaliste, le président de la République, son excellence Roméa de Ouadaï, vraiment, on dit, attention, sa tête est bon. Il a dit de bouger le Bénin. Tout le Bénin doit sentir qu'on a accepté cette indépendance. Ce qui s'est passé à Bonou pour cette l'indépendance, vraiment c'est louable. Et nous saluons le conseil communal de Bonou, en l'occurrence le maire de Bonou, M. Zomenou Dossou Emmanuel, tout ce qu'ils ont été fait, vraiment la population de Bonou sont très très contents d'aller jusqu'au bout, le développement, rien ou développement, cette fête, c'est louable. Et aussi, nous avons senti aussi à soif, mon cher journaliste, le maire André Taudier, avec tous ses conseils de combien de Soava, vraiment, vraiment, vraiment, tous les conseils, tous les élus locaux, tous les CA, ça s'est bien passé et nous savons bien que le président a demandé de bouger le Bénin, ils ont bougé aussi. Nous les saluons pour que, ensemble, le développement, ensemble, plus loin. Très bonne soirée à vous, c'était Zoumatou Alain.
1: Bonne soirée à vous aussi, au bout du fil, bonsoir.
3: Oui, bonsoir, Tonton Ro.
1: Bonsoir, comment vous allez?
3: Oui, je vais bien, vous?
1: Ça va très bien aussi.
3: Oui, bonne fête de l'indépendance.
1: Merci, pareil à vous.
3: Merci beaucoup. Moi, on m'appelle Elhadj Malekhos ou Jibril Tessilimi, depuis Adjabo. Et je m'en vais tout d'abord remercier le chef de l'État, son Excellence Roméa de Ouadaï, pour son entrée en jeu pour une première fois la fête de l'indépendance. Vraiment, je trouve que c'est merveilleux. Mais quand ça reste à faire, rien n'est fait, dit-on. Et tout le peuple béninois attend de lui la sortie des prisonniers politiques, notamment à Yvon et Madougou, et aussi l'appel à nos compatriotes qui sont en exil pour la continuité de notre nation. Et ça là, s'il a peur de ne pas avoir peur, moi je lui dis la vérité, de tout faire pour confier cette affaire-là au Sénat. Parce qu'aujourd'hui, nous avons les sages. Avant, moi, je trouvais que le fait que de ne pas mettre les jeunes là, moi, je me dis que ce n'est pas bien. Mais aujourd'hui, tu rends compte de l'effectivité même de ce Sénat. Je voudrais que le président envoie ce problème de la sortie de Madougou et de Aïvon et des exilés politiques au Sénat pour voir si les mêmes causes produisent toujours les mêmes effets. Ça serait leur première expérience. Parlons de Chola. Maintenant, on a dit que c'est 6 ans que nous avons sans parler de la politique. Qu'est-ce que nous, les grogneurs de Bip Radio, nous allons devenir en matière de politique? Ça, là, c'est la question que moi, je pose à Bip Radio. Si vous pouvez chercher un spécialiste pour nous expliquer, ça serait bien.
1: Je n'ai pas très bien compris votre question, s'il vous plaît.
3: Vous n'avez pas compris?
1: Pas très bien. Est-ce que vous pouvez essayer de reformuler encore plus de façon précise?
3: Oui, on a dit que 6 ans, sans parler de la politique dans le pays. Très politique.
1: Oui.
3: Et nous, les grogneurs de Bip Radio.
1: Oui.
3: Quand nous allons appeler, nous n'allons plus parler de la politique.

0: Ah mais quand on dit trêve politique, ce n'est pas forcément dans ce contexte-là. Déjà, vous n'êtes pas politicien, pas à ce que je sache, mais vos grognes non plus ne sont pas forcément des grognes liées directement à la politique.
1: Ah, donc, en ce temps, ça serait...
0: C'est beaucoup plus concernant les activités politiques, si je ne me trompe pas.
1: Régulièrement de la politique.
0: Non, quand on parle de trêve, je pense que c'est beaucoup plus concernant les activités politiques, pas quand on veut... Je ne sais pas si vous... je me fais comprendre.
1: D'accord.
0: Voilà.
1: Et on merci beaucoup, mon frère. Qu'Allah vous bénisse.
0: Amen, et qu'il le fasse autant pour vous. Auditeur au bout du second, bonsoir.
2: Bonsoir, Bénin Info Première, la radio qu'on ne quitte jamais, Romario Rumpé.
0: Bonsoir, comment vous allez?
2: Je vais très bien, et chez vous?
0: Ça va très très bien aussi.
2: Mathieu, rendons-nous au bout du fil.
0: D'accord, vous nous appelez d'où?
2: Et présentement, je suis en route pour Cotonou, en Guyane d'Alada.
0: Ok, on vous écoute.
2: Merci beaucoup. Mon cher ami,
0: allez-y.
2: Cette tranche nous est réservée pour dénoncer. Et c'est à notre manière de contribuer au développement de notre pays. Voilà. Mon cher ami, Romario Rumpé.
0: Je vous écoute.
2: Un seul véhicule d'évacuation sanitaire pour 3 communes. Vous imaginez? Je pense que ce n'est pas bien. Mais parce qu'il est question des vies humaines, là, il faut que nous le soulignions par ici. La zone passe, Porto Novo, les Agueguets et Semekodi, nous les en avons pour preuve. Nous demandons très respectueusement au ministre de la Santé et aux autorités concernées de bien vouloir réfléchir sur cette question. Lorsqu'il y aura question d'évacuation des Agueguets et au même moment pour la commune de Semekodi, voyez-vous ce que nous dénonçons, ce n'est pas bien. Et dans le même série et sanitaire, après la formation et la distribution des mides moustiquaires imprégnés à longue durée, bien sûr, les agents ne sont pas encore payés jusqu'à ce jour où nous émettons. Et pourquoi ça? Les concernés sont vivement interpellés à réagir le plus tôt possible. Et pour accrocher notre 6e anniversaire de notre indépendance, Alada. Oui, Alada, il faut être sur les lieux pour en savoir plus. Nous remercions l'organisation et le maire, Kalis Nyageno, de bien vouloir continuer dans cette lancée pour le développement de notre commune Alada. Mathieu, rendons-nous, nous vous remercions et longue vie à Bible Radio.
0: Longue vie à vous aussi. Auditeur au bout du 90, bonsoir.
3: Je parlais tout à l'heure quand j'étais à Côte d'Unité.
0: Oui. Oui, rappelez-nous le nom, s'il vous plaît.
3: Idrissou Liamidi Koumaya.
0: D'accord, on vous écoute.
3: Donc, je suis venu remercier le monsieur qui m'a préparé cette enveloppe. Et ce jour, ils m'ont posé la question de savoir est-ce que vous avez reçu des trophées une fois? J'ai dit oui. Premièrement, à la préfecture Secondo. Au Vogue, troisièmement, et à Calavi. Et ils ont dit, est-ce que vous avez reçu des certificats? J'ai dit oui. Ah, ils m'ont dit, mes félicitations. Et ils m'ont remis une grosse enveloppe. Je dois passer par ici pour les remercier. Il a dit non. Non, nous ne voulons pas que vous venez nous remercier. J'ai dit, bon, ce n'est pas grave. Mais, comme je suis en train de parler maintenant, il entend. Et madame Claudine aussi entend. Et je les remercie beaucoup et je souhaite bonne fête à son mari et à lui-même. Et à elle-même.
0: On va prendre un autre auditeur au bout de la ligne. Allô?
4: Oui, c'est monsieur Hubert Fano.
0: Oui, bonsoir.
4: Oui, allô?
0: Je vous entends, allez-y.
4: Oui. Et je demande au chef de l'État Wadaï, Koumian, de faire sortir les maires pour aller travailler dans les quartiers et des îles. Depuis 10 ans, on n'a pas retardé les quartiers. Et on va rester dans location jusqu'à à mourir. Donc je demande pardon que le Béninois, le pauvre Béninois, puisse rester chez lui. Et pour finir, je demande encore le ministre de cadre de vie, Georges Allais, aussi de sortir aussi pour voir les quartiers et les voies et les places réservées. Les gens ont de construire. Chez moi, on a dit de voir 40 là, il y a l'école, il peut passer voir. Sinon, s'il a pleu là, faire l'endroit là, l'eau passe là-bas. Donc, ils sont en train de construire. Ce n'est pas après qu'on va construire, on dit qu'on va décaisser, ce n'est pas normal. Et je dis au ministre de l'Agriculture et de la Pêche d'aller draguer vers Ouimé et Lac et à Ouimé. Et encore chez nous, au village à Ouakbarao, il n'est plus de poissons qu'on trouve comme les capes avec des capes d'eau là qu'on ne mange pas. Tout sont disparus sur Lac. Ce n'est pas normal. C'est de l'État. Prenez votre hélicoptère pour passer dans les villages pour voir que les gens doivent s'ouvrir. Pourquoi les gens voyagent aujourd'hui? Il n'y a pas de poisson. Ils vont au Gabon, à Abidjan, Cameroun pour pêcher. Si on drague notre rivière la même temps, on peut trouver des gros poissons. Et je dis au chef de l'État de ne pas donner de l'ordre des gens qui font des carrières d'aller draguer et la mer. Si on a dragué la mer là, on va trouver des poissons. Ce n'est pas normal de draguer. Oh, l'État même dit que Cotonou est sous l'eau. Ce n'est pas normal. Et je demande au chef de l'État aussi que la sécurité doit enseigner dans les quartiers parce qu'il a déjà dit, il n'y a pas d'âge.
0: D'accord. Monsieur Hubert Fanon, vos deux minutes sont écoulées. Vous allez revenir demain pour compléter vos préoccupations. Allô?
5: Bonsoir, mon cher journaliste, sans oublier monsieur Soné Yépon et madame Rachida, et votre technicien du jour, quoi, là? Chaudaton.
0: Bonsoir, monsieur Chaudaton, comment vous allez?
5: Merci bien, mon cher journaliste. On nous parle de fête de l'indépendance. Le sommes-nous? Non. Parlons de fête nationale. Si nous voulons réellement être indépendants, là, prenons le chemin des Chinois. Il n'y a pas de Michel chinois. Parlons notre langue. Portons ce que nous produisons ici, nos agbadas, là. Et produisons des choses pour exporter. L'excellence Patrice Salon nous a montré le chemin qu'on peut compter sur nous-mêmes. C'est le réel indépendance, ça. C'est pas s'asseoir et faire soyer, manger, c'est ça l'indépendance. Non. Les autres mouillent le maillot. Est-ce que nous pouvons tirer des missiles ici jusqu'aux États-Unis et nous sommes indépendants? Produisons des choses pour être forts, comme d'autres pays, dans certains pays arabes, d'autres pays qui portent leur nom. C'est ça l'indépendance. Pour certains, ils ont le choix. Pour eux, c'est faire soyer, s'asseoir, manger, c'est ça l'indépendance. Non, ou bien on défile là. Bon, tu vois, c'est le tailleur, là. Portons à Bada pour leur donner du travail. Nos artisans, là. C'est pour ça que je félicite l'excellence Wada Yi, qui a honoré les anciens musiciens que nous avons, les artisans, ceux qui ont été décorés, là, que j'ai vu encore la rédivision sur une chaîne, sur la scène nationale hier, là. Voilà, leur savoir-faire. Parce que nous avons visité la Chine et le Japon, ils nous ont montré le chemin là-bas. Pour nous dire, et c'est pour ça que depuis notre retour de la Chine et du Japon, vous voyez l'excellence du Sévoi de Donner Soglo, il s'habille en Agbada jusqu'aujourd'hui, il a compris, il a organisé Ouida 92, ça qui est devenu Vodou dès aujourd'hui. C'est des richesses pour nous, si nous voulons être indépendants là, c'est le chemin ça. Donc voilà mes chers citoyens, c'est pas faire soyer à Gand et autres là qui est indépendance. Merci. Et l'autre sujet, c'est le premier prêtre béninois, mon cher journaliste, enterré depuis plus de 51 ans. Le corps est resté intact. C'est des choses qu'il faut valoriser. Nous prenons l'avion ici pour aller au Liban.
0: Monsieur Paul Chaudaton.
5: Valorisons ça.
0: Monsieur Paul Chaudaton.
5: Oui, je vous écoute.
0: Vos deux minutes sont écoulées. Demain, vous allez continuer.
5: Merci bien. Je reviendrai sur le prêtre Moulero, là, qui est enterré à la cathédrale de Porto-Novo. Le corps est toujours intact.
0: Parfait. Merci beaucoup. Bonne soirée à vous. On va prendre les tout derniers appelants, cette fois au 52, auditeur en ligne ou auditrice en ligne. Bonsoir.
6: Bonsoir.
0: Bonsoir, monsieur. Comment vous allez?
6: Oui, je suis Tosu Sylvain. Je m'en porte très bien. Je suis Tosu Sylvain. Je vous appelle de la commune d'Agoumé Kalabi. Arrondissement Toba, quartier Koumé. Rapidement.
0: Oui, allez-y.
6: J'ai quelques préoccupations. La première, s'il vous plaît, je suis en train de grogner depuis. Le pont de FIFA vient en train de se fondre. Je suis passé par là aujourd'hui. Sincèrement, s'il vous plaît, les autorités de la mairie de Cotonou. Le pont de Fifadi est en train de se fondre. S'il vous plaît, je vous en supplie. Si le Nera Djan est en train de se fondre, mais il est clair. S'il vous plaît, les autorités de la mairie de Cotonou, le pont de FIFA vient en fait de ce pont de jour en jour. Deuxième préoccupation. Et j'avais grogné sur le carrefour quittant Sommepour, Jean Cagé 3, traversant et entrant dans Pointier. Ils ont raclé, avec leur machine lumineuse, ils ont raclé la voie. Mais ils n'ont pas traversé pour entrer dans Pointier. Ni ils n'ont pas pris leur gauche, mais ils ont pris leur droite qui mène vers le musée d'Agua. C'est pas bon, s'il vous plaît. C'est pas sérieux, s'il vous plaît. Je ne sais pas si c'est Honorable Agua qui a fait ça. Si c'est lui qui a fait ça, je vous supplie de traverser Jean-Paul-Étoile pour point vieux. Mais si c'est les sociétés de la mairie, la Comécrati, ils n'ont qu'à traverser, au lieu de prendre sur le côté droit pour le musée d'Agua, et ils n'ont pas pris le côté gauche pour l'hôtel Figan, ils n'ont pas traversé pour point vieux. C'est pas sérieux. C'est pas sérieux, je vous en supplie. Et puis je dis, au topa-topa là, ceux qui conduisent là, c'est pas du tout sérieux. C'est ceux qui conduisent les topa-topa là. Je n'ai pas du tout sérieux. Appelez-moi seulement sur ce qui vient dessus. Je vous remercie. Bonne journée.
0: Bonne soirée à vous. Auditeur au bout du 90, bonsoir.
7: Oui, allô.
0: À qui avons l'honneur, s'il vous plaît?
7: Oui, appelez-moi Valentin Ayonou, en direct de Tchouy-Tonny de Salinkoudou.
0: On vous écoute.
7: Merci beaucoup. Ma préoccupation, c'est quoi? Ça va à l'endroit des autorités. Vous savez, le tronçon, M. Saint-Olivier, est bien bitumé. Mais la façon dont les infrastructures sont réalisées, ça crée d'énormes accidents. Du fait que la voie n'est pas aussi large. Et au cours des manœuvres de dépassement et de croisement, surtout la nuit, il y a souvent des cas d'accidents nocturnes que nous enregistrons. Parce que la voie, tout simplement, est mal éclairée ou n'est pas du tout éclairée. Alors, je voudrais demander aux autorités de bien penser à mettre de l'éclairage public sur la voie, sur le poisson, mais c'est fait au génie, pour qu'on évite d'enregistrer ces cas d'accidents. Sinon, c'est pas bien. On construit une infrastructure, on veut régler un problème, mais on en crée d'autres. Du fait qu'il y a des choses qui manquent, il y a de l'éclairage qui manque sur ce tronçon, la chaise d'autorité. Si vous aimez réellement les populations de Givier, les usagers de cette voie, il faut vraiment penser à éclairer ce tronçon nécessaire de Givier. Mon cher journaliste, passez bonne soirée, agréable journée à vous, et à Valentin, à vous.
0: Agréable soirée à vous aussi. C'est avec vous que nous allons mettre un terme à ce numéro de votre émission Lobip. Merci à tous de nous avoir appelés. On se retrouve demain à la même heure pour un autre numéro. Je suis Romar Yurumpe, la partie technique Rezek Moussa. Bonne soirée à toutes et à tous. Et surtout, restez avec nous car l'info continue sur Bip Radio.

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2: 24 heures au Bénin, la rédaction de Bip Radio vous propose le résumé des faits marquants de l'actualité du jour.
4: Les demandes ordinaires du visa américain ne se feront plus à Cotonou. Les demandeurs béninois de visa américain doivent désormais se rendre à Lomé au Togo pour la procédure, suivant le point de Vanessa Loyon.
5: Depuis le 1er août 2026, l'ambassade des États-Unis à Cotonou n'assure plus le traitement de ces demandes. Le Togo devient ainsi le nouveau pôle régional pour les services de visa américains. Les demandeurs devront prendre rendez-vous auprès de l'ambassade des États-Unis à Lomé et payer les frais de visa requis. Selon le département d'État américain, cette réorganisation vise notamment à renforcer les contrôles de sécurité, à harmoniser les procédures de vérification et à améliorer l'efficacité du traitement des demandes. L'ambassade américaine à Cotonou reste toutefois ouverte. Elle continue d'assurer les services consulaire destiné aux citoyens américains ainsi que certains services limités en matière de visa. Les autorités américaines précisent enfin que les visas délivrés et toujours valides ne sont pas affectés par cette nouvelle mesure.
4: Depuis la fin du mois de juillet, les cours de vacances ont démarré dans certaines écoles du Bénin dédiées aux élèves. L'objectif est de se préparer à une nouvelle année scolaire en prenant de l'avance sur le programme Bip Radio est allé à la rencontre de quelques élèves d'un collège à Cotonou.
6: J'ai eu le BPC cette année, je passe en seconde. J'ai décidé de faire les cours de vacances parce que je veux pas à la rentrée que je sois étonnée par le second cycle. Je veux avoir une idée sur le second cycle, comment ça se passe et avoir une idée sur les cours. Ça se passe très bien ici à Ruiro. C'est un peu bizarre mais c'est pas aussi difficile que ça, on arrive à comprendre.
7: J'ai décidé de faire les cours de vacances pour avoir un plus pour que à la rentrée, au niveau des interrogations et des devoirs là, avoir de bonnes notes. C'est vrai que c'est différent du premier cycle, mais au moins on arrive à bien comprendre.
8: J'ai décidé de faire les cours de vacances pour être prêt à la rentrée, pour connaître les notions en avance. Ça va au moins augmenter ma moyenne, comme ça j'aurai pas de mauvaises notes au premier semestre. Ça me permet d'avoir le BPC. C'est pas difficile.
9: Je veux avoir de bonnes notes pour m'aider à travailler l'heure de la rentrée.
10: Pour mieux comprendre les cours, pour comprendre mieux la mathématique.
11: Pour m'apprêter à comprendre les cours, je pense que c'est facile. Les cours de vacances ne sont pas difficiles.
4: L'initiative permet aux apprenants de renforcer leurs acquis, de combler certaines insuffisances et de mieux se préparer pour la prochaine rentrée scolaire. Quels sont donc les avantages des cours de vacances pour les élèves? Suivant les précisions de Fidèle Diondry, directeur d'école au micro de Bip Radio.
12: Les séances de cours de vacances sont des activités pédagogiques déroulées au sein des écoles pour permettre aux apprenants de se rappeler des notions acquises au cours de l'année scolaire dernière, de rattraper les lacunes s'il en existe, et aussi de mieux préparer l'année scolaire suivante à partir de nouvelles notions. Exactement, nous n'arrivons pas à aborder tous les champs de formation, mais les champs de formation qui sont plus importants pour l'apprenant ou bien les champs de formation dont l'enseignant constate que ses élèves éprouvent plus de difficultés. Il est donc important pour ce dernier d'enseigner ou de rappeler les notions de ce champ de formation. Au primaire, notamment, les français, les mathématiques, l'ES, l'EST. Et au secondaire, il faut parler de français également, des mathématiques, de PCT, de l'SVT, de l'anglais surtout, et sans oublier pour d'autres, l'espagnol et l'allemand. Les cours de vacances sont très utiles. Si un parent dit que les cours de vacances ne sont pas importants, là, moi, je lui dis qu'il se trompe. Donc, il est important pour chaque acteur, pour chaque parent, d'envoyer ses enfants à l'école pendant ces cours de vacances.
4: Si vous êtes titulaire d'un baccalauréat ou d'un diplôme équivalent obtenu en 2026 avec au moins la mention assez bien, ceci pourrait vous intéresser. Un concours pour l'ACER en première année de plusieurs écoles et instituts des universités publiques du Bénin, INMES, NSTIC, ENIAM, NSET et autres, est organisé pour le titre de l'année académique 2026-2027. Il faudrait être de nationalité béninoise, âgé de 21 ans au plus au 31 décembre de l'année d'obtention du diplôme. La date limite de dépôt des dossiers est fixée au 17 août 2026 à 17h. Les dossiers physiques sont à déposer après l'inscription en ligne sur la plateforme www.concours.enseignementsupérieur.gouv.bg. Huit lycéens béninois participent depuis hier aux Olympiades internationales d'intelligence artificielle organisées au Kazakhstan. Ils ont été sélectionnés à l'issue des Olympiades nationales d'intelligence artificielle et d'un bootcamp intensif de préparation. Ces jeunes représentent le Bénin jusqu'au 8 août dans une compétition qui réunit des équipes venues de plusieurs pays autour de défis liés à l'intelligence artificielle, à l'apprentissage automatique et aux technologies émergentes. Les éléments des commissariats des arrondissements de Rouegbo et de Lokossa ont interpellé trois présumés voleurs de motos lors de deux opérations distinctes menées le samedi 1er août 2026, suivant les détails de Romario Rompuy.
13: À Rouegbo, les policiers sont intervenus après le signalement vers 5h du matin du vol d'une moto Haoudiou 115 appartenant à un pâtissier dans le quartier Koudjinako, dans l'arrondissement de Koli. Une battue a permis d'interpeller un suspect à proximité des lieux. Lors de son audition, il a reconnu les faits et cité un présumé complice, déjà connu des services de police. Ce dernier est activement recherché. Toujours ce samedi à Lokossa, l'opération est partie de renseignements faisant état de deux individus qui tentaient de revendre une motocyclette suspecte au quartier Fongba. Les policiers ont interpellé un premier suspect et découvert, lors d'une perquisition à son domicile, une moto Bajaj volée, dissimulée dans sa chambre. Le mis en cause a reconnu avoir dérobé l'engin la veille à Koumen avec un complice. Selon ses déclarations, les deux hommes s'étaient rendus dans cette ville dans le but de voler une moto. Après avoir repéré un engin stationné devant un portail aux environs de 19h, il se serait emparé de la motocyclette avant de la ramener à Lokossa pour la revendre. Grâce à la collaboration entre les unités de police, le propriétaire de la moto a été identifié et les deux suspects ont été placés en garde à vue. Les enquêtes se poursuivent pour retrouver les éventuels complices.
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14: Bonjour à toutes, bonjour à tous. Une fois encore, merci d'avoir pris le rendez-vous de votre chronique Vos droits. Aujourd'hui, nous allons parler d'une plainte. Et naturellement, je reçois pour vous Maître Liliane Amoussou. Maître, bonjour.
15: Bonjour, monsieur le journaliste.
14: Alors, dites-nous, qu'est-ce qu'une plainte ?
15: La plainte, c'est un document. Ça dépend de la forme. Les plaintes peuvent être des plaintes écrites ou une plainte orale. Mais la plupart des temps, c'est une plainte. La plainte a toujours une forme écrite dans laquelle le plaignant, c'est-à-dire la personne qui a un grief à exposer, saisit une autorité afin que ce qui lui tient à cœur soit entendu et puisse être pris en compte par l'autorité saisie pour donner satisfaction.
14: Et quand est-ce qu'on formule une plainte ?
15: Je formule la plainte lorsque je sais que, par exemple, mes droits sont brimés. Je formule la plainte lorsque je sais que j'ai des desiderata ou bien j'ai des griefs auxquels je veux qu'on puisse me satisfaire. Et sur cette base, je porte plainte.
14: D'accord. Est-ce que si quelqu'un se sent coupable, il peut aller porter aussi une plainte ? Ou c'est sûrement celui qui réclame ses droits qui va toujours porter des plaintes ?
15: Celui qui réclame ses droits porte souvent plainte. D'accord. Mais le coupable aussi peut porter plainte compte tenu du fait que peut-être à un moment donné, il estime que son droit a été violé.
14: D'accord. Et à qui donc adresser une plainte ?
15: Ah, là, on peut adresser une plainte au procureur de la République, on peut adresser une plainte au président de la République, on peut adresser une plainte à une autorité communale, on peut adresser plainte à un ministre. On peut adresser une plainte à toute autorité qu'on estime qui doit entendre ce pourquoi je me sens brimée. Donc la plainte se porte vers des autorités qu'on sait qui peuvent satisfaire vraiment ce dont j'ai vraiment besoin.
14: Et que faut-il faire pour que cette plainte-là aboutisse ?
15: Je vais faire une illustration. Peut-être je ne vais pas aller dans tous les sens. Par exemple, je suis un fonctionnaire ou je suis un salarié. Et je constate que mon ambiance de travail, je constate que mon employeur ne me satisfait pas à 100% par rapport à certains points sur lesquels on avait décidé lors de la conclusion de mon contrat. Je lui adresse une plainte. La plainte, là, cette plainte qui est adressée, c'est à son employeur en disant « Monsieur mon employeur, conformément aux dispositions de mon contrat, il était stipulé que vous deviez m'offrir ceci, ceci, ceci, mais aujourd'hui je constate que vous ne m'avez pas offert tout ça. Je viens me plaindre parce que j'estime que vous devez respecter ce que vous-même vous avez pris comme engagement. » Ça, c'est une forme de plainte. Lorsque je suis licencié et j'estime que mon licenciement a été
14: abusif.
15: Abusif, par exemple, ou a été pas bien fait. Parce que le caractère abusif, c'est laissé à l'appréciation du juge. Mais si je constate que je dois aller réclamer des arriérés de salaire, je dois aller réclamer des congés, je dois aller réclamer des droits, j'adresse une plainte à la direction du travail. Cette plainte doit suivre un circuit administratif jusqu'à ce que je puisse avoir satisfaction.
14: Est-ce qu'une plainte règle toujours les problèmes ?
15: Je peux dire oui, la plainte arrive à poser, parce que c'est parce que la personne se sent vraiment mal à l'aise. Il se dit, il faut que quelqu'un entende mon son de cloche, il faut que quelqu'un entende ce que j'ai en moi. Et je sais que cette personne a la qualité, a les compétences, a ce qu'il faut pour quand même me régler mon problème.
14: D'accord.
15: Donc moi, pour ma part, la plupart du temps, quand on porte plainte, on a forcément une satisfaction. Ça peut ne pas nous convenir, mais forcément, il doit y avoir forcément une réponse pour que cela puisse vous satisfaire ou non.
14: Est-ce que le règlement à l'amiable est une solution ?
15: C'est même la solution à préconiser et c'est même la solution à souhaiter. Dans tout conflit, le règlement amiable, c'est ce qu'on doit même privilégier dans les rapports où une partie se sent brimée.
14: D'accord. Est-ce qu'une plainte peut conduire quelqu'un en prison ?
15: Bien sûr. La plainte, c'est le mot de saisine. C'est avec cet acte-là que tu saisis, tu dénonces. Par exemple, lorsque tu es avec ton employeur et puis peut-être toi, la femme dans le milieu, tu te sens harcelée. Tu vois qu'on te fait des actes d'harcèlement. Si tu ne portes pas plainte envers ton employeur par rapport à celui qui te fait subir cet harcèlement, l'employeur, quand il aura connaissance de ça, il a l'obligation de donner une réponse. Et à lui maintenant de dire, ah, j'ai constaté que ce que tu fais est avéré parce que j'ai tel élément de preuve, tel élément de preuve, tel élément. Et sur cette base, je te licencie. Donc forcément, une plainte, lorsqu'elle est bien, il y a eu assez d'investigations et assez d'éléments de preuve par rapport à cette plainte, peut conduire forcément à une sanction. Et la sanction, elle peut être une sanction douce, comme elle peut être une sanction extrême. La plupart du temps, les plaintes sont peut-être mal formulées, parce que peut-être la personne lui se dit dans son jargon à lui, c'est comme ça, moi je dois formuler ma plainte pour me faire entendre. Mais la plupart du temps, quand on saisit l'autorité, l'autorité n'a pas vraiment des éléments de preuve qu'il faut. C'est là où on pense que l'autorité n'est pas acquis à ma cause ou ne veut pas me satisfaire. Mais moi, ce que je vais donner comme conseil, c'est que si vous avez des plaintes à rédiger, si vous estimez que vous avez été violé dans vos droits, vous ne savez pas qui saisir, mais que vous voulez quand même porter cela à la connaissance d'une autorité, prenez la peine d'abord de trouver des éléments de preuve, même si dans votre français, le français n'est pas le français de titiller peut-être des avocats, des professionnels du droit, faites en sorte que cette plainte-là soit étayée d'éléments de preuve. Peut-être vous trouvez que c'est insignifiant, que cette preuve-là, non, ça ne sert à rien. Mais trouvez toujours des éléments de preuve. Et peut-être sur la base de ces éléments de preuve, celui que vous saisissez peut vraiment faire toutes les investigations nécessaires pour vous donner gain de cause.
14: Merci beaucoup, maître.
15: Merci, monsieur le journaliste.
14: Et c'est donc la fin de ce numéro de votre chronique Vos droits. Nous vous remercions de nous avoir suivis.
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0: 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Il est 23h. 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Au Bénin, la rédaction de Bip Radio vous propose le résumé des faits marquants de l'actualité du jour.
1: Les demandes ordinaires du visa américain ne se feront plus à Cotonou. Les demandeurs béninois de visa américain doivent désormais se rendre à Lomé au Togo pour la procédure, suivant le point de Vanessa Loyon.
2: Depuis le 1er août 2026, l'ambassade des États-Unis à Cotonou n'assure plus le traitement de ces demandes. Le Togo devient ainsi le nouveau pôle régional pour les services de visa américains. Les demandeurs devront prendre rendez-vous auprès de l'ambassade des États-Unis à Lomé et payer les frais de visa requis. Selon le département d'État américain, cette réorganisation vise notamment à renforcer les contrôles de sécurité, à harmoniser les procédures de vérification et à améliorer l'efficacité du traitement des demandes. L'ambassade américaine à Cotonou reste toutefois ouverte. Elle continue d'assurer les services consulaires destinés aux citoyens américains ainsi que certains services limités en matière de visa. Les autorités américaines précisent enfin que les visas délivrés et toujours valides ne sont pas affectés par cette nouvelle mesure.
1: Depuis la fin du mois de juillet, les cours de vacances ont démarré dans certaines écoles du Bénin dédiées aux élèves. L'objectif est de se préparer à une nouvelle année scolaire en prenant de l'avance sur le programme. Bip Radio est allé à la rencontre de quelques élèves d'un collège à Cotonou.
3: J'ai eu le BPC cette année, je passe en seconde. J'ai décidé de faire les cours de vacances parce que je veux pas à la rentrée que je sois étonnée par le second cycle. Je veux avoir une idée sur le second cycle, comment ça se passe et avoir une idée sur les cours. Ça se passe très bien ici à Ruiro. C'est un peu bizarre mais c'est pas aussi difficile que ça, on arrive à comprendre.
4: J'ai décidé de faire les cours de vacances pour avoir un plus, pour que à la rentrée, au niveau des interrogations et des devoirs là, avoir de bonnes notes. C'est vrai que c'est différent du premier cycle, mais au moins on arrive à bien comprendre.
5: J'ai décidé de faire les cours de vacances pour être prêt à la rentrée, pour connaître les notions en avance. Ça va au moins augmenter ma moyenne, comme ça j'aurai pas de mauvaises notes au premier semestre. Ça va me permettre d'avoir le BPC. C'est pas difficile.
6: Je vais avoir de bonnes notes pour m'aider à travailler l'heure de la rentrée.
7: Pour mieux comprendre les cours, pour comprendre mieux la mathématique.
8: Pour m'apprêter à comprendre les cours, je pense que c'est facile. Les cours de vacances ne sont pas difficiles.
1: L'initiative permet aux apprenants de renforcer leurs acquis, de combler certaines insuffisances et de mieux se préparer pour la prochaine rentrée scolaire. Quels sont donc les avantages des cours de vacances pour les élèves? Suivant les précisions de Fidèle Diondry, directeur d'école au micro de Bip Radio.
9: Les séances de cours de vacances sont des activités pédagogiques déroulées au sein des écoles pour permettre aux apprenants de se rappeler des notions acquises au cours de l'année scolaire dernière, de rattraper les lacunes s'il en existe, et aussi de mieux préparer l'année scolaire suivante à partir de nouvelles notions. Exactement, nous n'arrivons pas à aborder tous les champs de formation, mais les champs de formation qui sont plus importants pour l'apprenant ou bien les champs de formation dont l'enseignant constate que ses élèves éprouvent plus de difficultés. Il est donc important pour ce dernier d'enseigner ou de rappeler les notions de ce champ de formation. Au primaire, notamment, les français, les mathématiques, l'ES, l'EST. Et au secondaire, il faut parler de français également, des mathématiques, de PCT, de l'SVT, de l'anglais surtout, et sans oublier pour d'autres, l'espagnol et l'allemand. Les cours de vacances sont très utiles. Si un parent dit que les cours de vacances ne sont pas importants, là, moi, je lui dis qu'il se trompe. Donc, il est important pour chaque acteur, pour chaque parent, d'envoyer ses enfants à l'école pendant ces cours de vacances.
1: Si vous êtes titulaire d'un baccalauréat ou d'un diplôme équivalent obtenu en 2026 avec au moins la mention assez bien, ceci pourrait vous intéresser. Un concours pour l'ACE en première année de plusieurs écoles et instituts des universités publiques du Bénin, INMES, NSTIC, INEAM, NSET et autres, est organisé pour le titre de l'année académique 2026-2027. Il faudrait être de nationalité béninoise, âgé de 21 ans au plus, au 31 décembre de l'année d'obtention du diplôme. La date limite de dépôt des dossiers est fixée au 17 août 2026 à 17h. Les dossiers physiques sont à déposer après l'inscription en ligne sur la plateforme www.concours.enseignementsupérieur.gouv.bg. Huit lycéens béninois participent depuis hier aux Olympiades internationales d'intelligence artificielle organisées au Kazakhstan. Ils ont été sélectionnés à l'issue des Olympiades nationales d'intelligence artificielle et d'un bootcamp intensif de préparation. Ces jeunes représentent le Bénin jusqu'au 8 août dans une compétition qui réunit des équipes venues de plusieurs pays autour de défis liés à l'intelligence artificielle, à l'apprentissage automatique et aux technologies émergentes. Les éléments des commissariats des arrondissements de Rouégo et de Lokossa ont interpellé trois présumés voleurs de motos lors de deux opérations distinctes menées le samedi 1er août 2026, suivant les détails de Romario Rumpé.
10: À Rouégo, les policiers sont intervenus après le signalement vers 5h du matin du vol d'une moto Haoujou 115 appartenant à un pâtissier dans le quartier Koudjinako, dans l'arrondissement de Koli. Une battue a permis d'interpeller un suspect à proximité des lieux. Lors de son audition, il a reconnu les faits et cité un présumé complice, déjà connu des services de police. Ce dernier est activement recherché. Toujours ce samedi à Lokossa, l'opération est partie de renseignements faisant état de deux individus qui tentaient de revendre une motocyclette suspecte au quartier Fongba. Les policiers ont interpellé un premier suspect et découvert, lors d'une perquisition à son domicile, une moto Bajaj volée, dissimulée dans sa chambre. Le mis en cause a reconnu avoir dérobé l'engin la veille à commun avec un complice. Selon ses déclarations, les deux hommes s'étaient rendus dans cette ville dans le but de voler une moto. Après avoir repéré un engin stationné devant un portail aux environs de 19h, il se serait emparé de la motocyclette avant de la ramener à Lokossa pour la revendre. Grâce à la collaboration entre les unités de police, le propriétaire de la moto a été identifié et les deux suspects ont été placés en garde à vue. Les enquêtes se poursuivent pour retrouver les éventuels complices.
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12: Bonjour à toutes, bonjour à tous. Une fois encore, merci d'avoir pris le rendez-vous de votre chronique Vos droits. Aujourd'hui, nous allons parler d'une plainte. Et naturellement, je reçois pour vous Maître Liliane Amoussou. Maître, bonjour.
13: Bonjour, monsieur le journaliste.
12: Alors, dites-nous, qu'est-ce qu'une plainte ?
13: La plainte, c'est un document. Ça dépend de la forme. Les plaintes peuvent être des plaintes écrites ou une plainte orale. Mais la plupart des temps, c'est une plainte. La plainte a toujours une forme écrite dans laquelle le plaignant, c'est-à-dire la personne qui a un grief à exposer, saisit une autorité afin que ce qui lui tient à cœur soit entendu et puisse être pris en compte par l'autorité saisie pour donner satisfaction.
12: Et quand est-ce qu'on formule une plainte ?
13: Je formule la plainte lorsque je sais que, par exemple, mes droits sont brimés. Je formule la plainte lorsque je sais que j'ai des desiderata ou bien j'ai des griefs auxquels je veux qu'on puisse me satisfaire. Et sur cette base, je porte plainte.
12: D'accord. Est-ce que si quelqu'un se sent coupable, il peut aller porter aussi une plainte ? Ou c'est sûrement celui qui réclame ses droits qui va toujours porter des plaintes ?
13: Celui qui réclame ses droits porte souvent plainte.
12: D'accord.
13: Mais le coupable aussi peut porter plainte compte tenu du fait que peut-être à un moment donné, il estime que son droit a été violé.
12: D'accord. Et à qui donc adresser une plainte ?
13: Ah, là, on peut adresser une plainte au procureur de la République, on peut adresser une plainte au président de la République, on peut adresser une plainte à une autorité communale, on peut adresser plainte à un ministre. On peut adresser une plainte à toute autorité qu'on estime qui doit entendre ce pourquoi je me sens brimée. Donc la plainte se porte vers des autorités qu'on sait qui peuvent satisfaire vraiment ce dont j'ai vraiment besoin.
12: Et que faut-il faire pour que cette plainte-là aboutisse?
13: Je vais faire une illustration. Peut-être je ne vais pas aller dans tous les sens. Par exemple, je suis un fonctionnaire ou je suis un salarié. Et je constate que mon ambiance de travail, je constate que mon employeur ne me satisfait pas à 100% par rapport à certains points sur lesquels on avait décidé lors de la conclusion de mon contrat. Je lui adresse une plainte. La plainte, là, cette plainte qui est adressée, c'est à son employeur en disant « Monsieur mon employeur, conformément aux dispositions de mon contrat, il était stipulé que vous deviez m'offrir ceci, ceci, ceci, mais aujourd'hui je constate que vous ne m'avez pas offert tout ça. Je viens me plaindre parce que j'estime que vous devez respecter ce que vous-même vous avez pris comme engagement. » Ça, c'est une forme de plainte. Lorsque je suis licencié et j'estime que mon licenciement a été
12: abusif.
13: Abusif, par exemple, ou a été pas bien fait. Parce que le caractère abusif, c'est laissé à l'appréciation du juge. Mais si je constate que je dois aller réclamer des arriérés de salaire, je dois aller réclamer des congés, je dois aller réclamer des droits, j'adresse une plainte à la direction du travail. Cette plainte doit suivre un circuit administratif jusqu'à ce que je puisse avoir satisfaction.
12: Est-ce qu'une plainte règle toujours les problèmes?
13: Je peux dire oui, la plainte arrive à poser des problèmes parce que c'est parce que la personne se sent vraiment mal à l'aise. Il se dit, il faut que quelqu'un entende mon son de cloche, il faut que quelqu'un entende ce que j'ai en moi. Et je sais que cette personne a la qualité, a les compétences, a ce qu'il faut pour quand même me régler mon problème.
12: D'accord.
13: Donc moi, pour ma part, la plupart du temps, quand on porte plainte, on a forcément une satisfaction. Ça peut ne pas nous convenir, mais forcément, il doit y avoir forcément une réponse pour que cela puisse vous satisfaire ou non.
12: Est-ce que le règlement à l'amiable est une solution?
13: C'est même la solution à préconiser et c'est même la solution à souhaiter. Dans tout conflit, le règlement amiable, c'est ce qu'on doit même privilégier dans les rapports où une partie se sent brimée.
12: D'accord. Est-ce qu'une plainte peut conduire quelqu'un en prison?
13: Bien sûr. La plainte, c'est le mot de saisine. C'est avec cet acte-là que tu saisis, tu dénonces. Par exemple, lorsque tu es avec ton employeur et puis peut-être toi, la femme dans le milieu, tu te sens harcelée. Tu vois qu'on te fait des actes d'harcèlement. Si tu ne portes pas plainte envers ton employeur par rapport à celui qui te fait subir cet harcèlement, l'employeur, quand il aura connaissance de ça, il a l'obligation de donner une réponse. Et à lui maintenant de dire, ah, j'ai constaté que ce que tu fais est avéré. Parce que j'ai tel élément de preuve, tel élément de preuve, tel élément. Et sur cette base, je te licencie. Donc forcément, une plainte, lorsqu'elle est bien, il y a eu assez d'investigations et assez d'éléments de preuve par rapport à cette plainte, peut conduire forcément à une sanction. Et la sanction, elle peut être une sanction douce, comme elle peut être une sanction extrême. La plupart du temps, les plaintes sont peut-être mal formulées. Parce que peut-être la personne, lui, se dit dans son jargon à lui, c'est comme ça, moi, je dois formuler ma plainte pour me faire entendre. Mais la plupart du temps, quand on saisit l'autorité, l'autorité n'a pas vraiment des éléments de preuve qu'il faut. C'est là où on pense que l'autorité n'est pas acquis à ma cause ou ne veut pas me satisfaire. Mais moi, ce que je vais donner comme conseil, c'est que si vous avez des plaintes à rédiger, si vous estimez que vous avez été violé dans vos droits, vous ne savez pas qui saisir, mais que vous voulez quand même porter cela à la connaissance d'une autorité, prenez la peine d'abord de trouver des éléments de preuve, même si dans votre français, le français n'est pas le français de titiller peut-être des avocats, des professionnels du droit, faites en sorte que cette plainte-là soit étayée d'éléments de preuve. Peut-être vous trouvez que c'est insignifiant, que cette preuve-là, non, ça ne sert à rien. Mais trouvez toujours des éléments de preuve. Et peut-être sur la base de ces éléments de preuve, celui que vous saisissez peut vraiment faire toutes les investigations nécessaires pour vous donner gain de cause.
12: Merci beaucoup, maître.
13: Merci, monsieur le journaliste.
12: Et c'est donc la fin de ce numéro de votre chronique Vos droits. Nous vous remercions de nous avoir suivis.
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0: 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Il est minuit.
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0: 24h au Bénin, la rédaction de Bip Radio vous propose le résumé des faits marquants de l'actualité du jour.
2: Les demandes ordinaires du visa américain ne se feront plus à Cotonou. Les demandeurs béninois de visa américain doivent désormais se rendre à Lomé au Togo pour la procédure, suivant le point de Vanessa Aloyon.
3: Depuis le 1er août 2026, l'ambassade des États-Unis à Cotonou n'assure plus le traitement de ces demandes. Le Togo devient ainsi le nouveau pôle régional pour les services de visa américains. Les demandeurs devront prendre rendez-vous auprès de l'ambassade des États-Unis à Lomé et payer les frais de visa requis. Selon le département d'État américain, cette réorganisation vise notamment à renforcer les contrôles de sécurité, à harmoniser les procédures de vérification et à améliorer l'efficacité du traitement des demandes. L'ambassade américaine à Cotonou reste toutefois ouverte. Elle continue d'assurer les services consulaires destinés aux citoyens américains ainsi que certains services limités en matière de visa. Les autorités américaines précisent enfin que les visas délivrés et toujours valides ne sont pas affectés par cette nouvelle mesure.
2: Depuis la fin du mois de juillet, les cours de vacances ont démarré dans certaines écoles du Bénin dédiées aux élèves. L'objectif est de se préparer à une nouvelle année scolaire en prenant de l'avance sur le programme. Bip Radio est allé à la rencontre de quelques élèves d'un collège à Cotonou.
4: J'ai eu le BPC cette année, je passe en seconde. J'ai décidé de faire les cours de vacances parce que je veux pas à la rentrée que je sois étonnée par le second cycle. Je veux avoir une idée sur le second cycle, comment ça se passe et avoir une idée sur les cours. Ça se passe très bien ici à Ruiro. C'est un peu bizarre mais c'est pas aussi difficile que ça, on arrive à comprendre.
5: J'ai décidé de faire les cours de vacances pour avoir un plus, pour que à la rentrée, au niveau des interrogations et des devoirs là, avoir de bonnes notes. C'est vrai que c'est différent du premier cycle, mais au moins on arrive à bien comprendre.
6: J'ai décidé de faire les cours de vacances pour être prêt à la rentrée, pour connaître les notions en avance. Ça va au moins augmenter ma moyenne, comme ça j'aurai pas de mauvaises notes au premier semestre. Ça va me permettre d'avoir le BPC. C'est pas difficile.
7: Je veux avoir de bonnes notes pour m'aider à travailler l'heure de la rentrée.
8: Pour mieux comprendre les cours, pour comprendre mieux la mathématique.
9: Pour m'apprêter à comprendre les cours, je pense que c'est facile. Les cours de vacances ne sont pas difficiles.
2: L'initiative permet aux apprenants de renforcer leurs acquis, de combler certaines insuffisances et de mieux se préparer pour la prochaine rentrée scolaire. Quels sont donc les avantages des cours de vacances pour les élèves? Suivant les précisions de Fidèle Diondry, directeur d'école au micro de Bip Radio.
10: Les séances de cours de vacances sont des activités pédagogiques déroulées au sein des écoles pour permettre aux apprenants de se rappeler des notions acquises au cours de l'année scolaire dernière, de rattraper les lacunes s'il en existe, et aussi de mieux préparer l'année scolaire suivante à partir de nouvelles notions. Exactement, nous n'arrivons pas à aborder tous les champs de formation, mais les champs de formation qui sont plus importants pour l'apprenant ou bien les champs de formation dont l'enseignant constate que ses élèves éprouvent plus de difficultés. Il est donc important pour ce dernier d'enseigner ou de rappeler les notions de ce champ de formation. Au primaire, notamment, les français, les mathématiques, l'ES, l'EST. Et au secondaire, il faut parler de français également, des mathématiques, de PCT, de l'SVT, de l'anglais surtout, et sans oublier pour d'autres, l'espagnol et l'allemand. Les cours de vacances sont très utiles. Si un parent dit que les cours de vacances ne sont pas importants, là, moi, je lui dis qu'il se trompe. Donc, il est important pour chaque acteur, pour chaque parent, d'envoyer ses enfants à l'école pendant ces cours de vacances.
2: Si vous êtes titulaire d'un baccalauréat ou d'un diplôme équivalent obtenu en 2026 avec au moins la mention assez bien, ceci pourrait vous intéresser. Un concours pour l'ACE en première année de plusieurs écoles et instituts des universités publiques du Bénin, INMES, NSTIC, ENIAM, NSET et autres, est organisé pour le titre de l'année académique 2026-2027. Il faudrait être de nationalité béninoise, âgé de 21 ans au plus, au 31 décembre de l'année d'obtention du diplôme. La date limite de dépôt des dossiers est fixée au 17 août 2026 à 17h. Les dossiers physiques sont à déposer après l'inscription en ligne sur la plateforme www.concours.enseignementsupérieur.gouv.bg. Huit lycéens béninois participent depuis hier aux Olympiades internationales d'intelligence artificielle organisées au Kazakhstan. Ils ont été sélectionnés à l'issue des Olympiades nationales d'intelligence artificielle et d'un bootcamp intensif de préparation. Ces jeunes représentent le Bénin jusqu'au 8 août dans une compétition qui réunit des équipes venues de plusieurs pays autour de défis liés à l'intelligence artificielle, à l'apprentissage automatique et aux technologies émergentes. Les éléments des commissariats des arrondissements de Rouegbo et de Lokossa ont interpellé trois présumés voleurs de motos lors de deux opérations distinctes menées le samedi 1er août 2026, suivant les détails de Romario Rompuin.
11: À Rouegbo, les policiers sont intervenus après le signalement vers 5h du matin du vol d'une moto Haoudiou 115 appartenant à un pâtissier dans le quartier Koudjinako, dans l'arrondissement de Koli. Une battue a permis d'interpeller un suspect à proximité des lieux. Lors de son audition, il a reconnu les faits et cité un présumé complice, déjà connu des services de police. Ce dernier est activement recherché. Toujours ce samedi à Lokossa, l'opération est partie de renseignements faisant état de deux individus qui tentaient de revendre une motocyclette suspecte au quartier Fongba. Les policiers ont interpellé un premier suspect et découvert, lors d'une perquisition à son domicile, une moto Bajaj volée, dissimulée dans sa chambre. Le mis en cause a reconnu avoir dérobé l'engin la veille à commun avec un complice. Selon ses déclarations, les deux hommes s'étaient rendus dans cette ville dans le but de voler une moto. Après avoir repéré un engin stationné devant un portail aux environs de 19h, il se serait emparé de la motocyclette avant de la ramener à Lokossa pour la revendre. Grâce à la collaboration entre les unités de police, le propriétaire de la moto a été identifié et les deux suspects ont été placés en garde à vue. Les enquêtes se poursuivent pour retrouver les éventuels complices.
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0: Une heure.
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